enfin un esprit qui vous intrigue. Je ne parle pas de moi. Bien évidemment, je ne parle pas de moi, parce que sinon, ça aurait duré beaucoup plus longtemps, j'aurais pu... La voix, tout ça. Bon. 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

0: Delphine, viens voir, ils sont arrivés. Ils s'installent sur la place.
1: Tu sais, les gosses seront jamais prêts. Faudra les faire répéter dimanche matin.
0: Ben non. Tu crois ?

0: Mais dis-moi le cas. Ça y est, je suis en retard.
1: Delphine.
0: Oui.
1: Tu vas chercher Boubou?
0: Oh, tu veux pas y aller?
1: Bah, j'y reste après-midi.
0: Oh, je peux pas sortir avec ça.
1: Oh, puis si.
0: Oh, puis non. J'ai rendez-vous à midi avec Guillaume, je n'y serai jamais.
1: Qu'est-ce qu'il veut encore celui-là?
0: Je ne sais pas, me voir.
1: Oh, bah, il attendra. Tu rentres déjeuner?
0: Oui, mais pas avant une heure.
1: Qu'est-ce que j'ai fait de mon poudrier?
0: Ah non, je vais.

0: Il va venir tout à l'heure en américain. Monsieur Eric Thompson.
1: Thompson, non, j'ai mal entendu, c'est impossible.

0: Mais Thompson, son premier mari. Simule une maladie subite.
1: Oh, non.
0: Il faut parler à

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1: L'agenda de Radio Radio Plus vous recommande l'exposition Ivresse au musée Paul Dupuis jusqu'au 29 septembre. Le musée Paul Dupuis est le musée des arts précieux de Toulouse. Cette exposition montre comment l'alcool exerça une fascination ou provoqua des mises en garde au fil des siècles. Le parcours présente ainsi l'histoire des représentations du boire et de l'ébriété en France par le biais d'affiches principalement, mais aussi de dessins, d'estampes, d'objets et peintures issus des collections municipales. Il s'agit d'un voyage dans le monde de l'ivresse qui s'intéresse autant à la célébration du boire qu'aux discours de condamnation qui l'ont accompagné au fil des siècles. Le visiteur est ainsi confronté à l'évolution du regard porté sur l'alcool à travers l'histoire de l'art et des représentations populaires entre euphorie collective, rituel social, outils publicitaires et problèmes de santé publique.

Nous écoutions le chœur infernal, extrait d'Orphée aux Enfers, opéra d'Offenbach, créé en 1858 et révisé en 1874, interprété ici par le chœur et l'orchestre du Capitole sous la direction de Michel Plasson. L'exposition Ivresse, proposée par le musée Paul Dupuis, est visible jusqu'au 29 septembre à Toulouse. Le parcours est divisé en deux sections, boire et déboire. La première section explore les dimensions festives, symboliques et sociales de la consommation d'alcool. Des bacchanales antiques au café du XIXe siècle, les œuvres exposées montrent comment le vin et les spiritueux ont longtemps accompagné les célébrations religieuses, les banquets ou encore les moments de convivialité. Avec l'essor des alcools industriels au XIXe siècle, l'imaginaire publicitaire contribue à glamouriser la boisson, souvent incarnée par des figures féminines séduisantes sur les affiches et les images populaires. Cette esthétique de la fête et du plaisir contraste fortement avec les discours médicaux et moraux qui émergent à la même époque. La seconde partie de l'exposition met en lumière le basculement progressif de l'ivresse vers un sujet de condamnation sociale et sanitaire. Les artistes y représentent avec un réalisme de plus en plus cru les effets physiques et psychologiques de l'alcool dans un contexte marqué par l'augmentation massive de la consommation au XIXe siècle.

Nous écoutions Annie Cordy, il s'agit de son premier succès, c'était en 1953. L'exposition Ivresse se poursuit jusqu'au 29 septembre au musée des arts précieux Paul Dupuy à Toulouse. Ivresse interroge les mécanismes sociaux et politiques qui façonnent encore aujourd'hui notre rapport à l'alcool, tiraillé entre campagnes de prévention, traditions viticoles et enjeux économiques. Une exposition essentiellement constituée d'affiches publicitaires qui propose un parcours au cœur des représentations liées à l'alcool.

0: Nous écoutions Boris Vian, Je bois, c'était en 1956. L'exposition Ivresse est visible jusqu'au 29 septembre au Musée des Arts Précieux de Toulouse, le musée Paul Dupuis. Une exposition consacrée à l'histoire des représentations liées à l'alcool, avec principalement des affiches, mais également des dessins, des estampes, des objets et des peintures issues des collections municipales. Outre les deux sections « Boire et déboire » qui découpent le parcours de cette exposition, une salle accueille la reconstitution d'un bar de la Belle Époque où sont rangés des verres, bouteilles, caves à liqueurs qui sont issus des collections du musée Paul Dupuis. L'exposition « Ivresse » jusqu'au 29 septembre au musée des Arts Précieux Paul Dupuis à Toulouse.
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Le musical, le théâtre, le cinéma, il a tous les atouts dans son jeu. Et cependant, il ne s'en contente pas, puisqu'il est également 1, 2, 3, 10 vedettes parmi celles que vous aimez. Voici Daniel Cléris.

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1: L'agenda de Radio Radio Plus vous recommande l'exposition Ivresse au musée Paul Dupuis jusqu'au 29 septembre. Le musée Paul Dupuis est le musée des arts précieux de Toulouse. Cette exposition montre comment l'alcool exerça une fascination ou provoqua des mises en garde au fil des siècles. Le parcours présente ainsi l'histoire des représentations du boire et de l'ébriété en France, par le biais d'affiches principalement, mais aussi de dessins, d'estampes, d'objets et peintures issus des collections municipales. Il s'agit d'un voyage dans le monde de l'ivresse qui s'intéresse autant à la célébration du boire qu'aux discours de condamnation qui l'ont accompagné au fil des siècles. Le visiteur est ainsi confronté à l'évolution du regard porté sur l'alcool à travers l'histoire de l'art et des représentations populaires entre euphorie collective, rituel social, outils publicitaires et problèmes de santé publique.

nous écoutions le Chœur infernal, extrait d'Orphée aux Enfers, opéra d'Offenbach, créé en 1858 et révisé en 1874, interprété ici par le chœur et l'orchestre du Capitole sous la direction de Michel Plasson. L'exposition Ivresse, proposée par le musée Paul Dupuis, est visible jusqu'au 29 septembre à Toulouse. Le parcours est divisé en deux sections, boire et déboire. La première section explore les dimensions festives, symboliques et sociales de la consommation d'alcool. Des bacchanales antiques au café du XIXe siècle, les œuvres exposées montrent comment le vin et les spiritueux ont longtemps accompagné les célébrations religieuses, les banquets ou encore les moments de convivialité. Avec l'essor des alcools industriels au XIXe siècle, l'imaginaire publicitaire contribue à glamouriser la boisson, souvent incarnée par des figures féminines séduisantes sur les affiches et les images populaires. Cette esthétique de la fête et du plaisir contraste fortement avec les discours médicaux et moraux qui émergent à la même époque. La seconde partie de l'exposition met en lumière le basculement progressif de l'ivresse vers un sujet de condamnation sociale et sanitaire. Les artistes y représentent avec un réalisme de plus en plus cru les effets physiques et psychologiques de l'alcool dans un contexte marqué par l'augmentation massive de la consommation au XIXe siècle.

Nous écoutions Annie Cordy. Il s'agit de son premier succès. C'était en 1953. L'exposition Ivresse se poursuit jusqu'au 29 septembre au Musée des Arts Précieux Paul Dupuy à Toulouse. Ivresse interroge les mécanismes sociaux et politiques qui façonnent encore aujourd'hui notre rapport à l'alcool, tiraillé entre campagnes de prévention, traditions viticoles et enjeux économiques. Une exposition essentiellement constituée d'affiches publicitaires qui propose un parcours au cœur des représentations liées à l'alcool.

0: Nous écoutions Boris Vian, Je bois, c'était en 1956. L'exposition Ivresse est visible jusqu'au 29 septembre au Musée des Arts Précieux de Toulouse, le musée Paul Dupuy. Une exposition consacrée à l'histoire des représentations liées à l'alcool, avec principalement des affiches, mais également des dessins, des estampes, des objets et des peintures issues des collections municipales. Outre les deux sections « Boire et déboire » qui découpent le parcours de cette exposition, une salle accueille la reconstitution d'un bar de la Belle Époque où sont rangés des verres, bouteilles, caves à liqueurs qui sont issus des collections du musée Paul Dupuy. L'exposition « Ivresse » jusqu'au 29 septembre au musée des Arts Précieux Paul Dupuy à Toulouse.
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2: Allô, allô, ici le micro de la Redoute. Vous allez entendre, comme chaque semaine à ce poste, le quart d'heure des vedettes. Ce soir, à notre micro, le populaire chanteur Père Chicot, présenté par Monsieur Henri Boudet.
3: Mesdames, mesdemoiselles, messieurs, vous allez entendre le populaire chanteur Père Chicot, mais avant de lui passer le micro, permettez-moi une surprise. Ce soir, dans notre studio, nous avons la visite d'une charmante et trop modeste jeune personne que je veux vous présenter puisque l'occasion m'en est offerte. Mon Dieu, tant pis si sa modestie doit en souffrir un peu. Approchez, mademoiselle. Je vous présente Francilène. Francilène, qui ne vous est certainement inconnue que de nom. Francilène, c'est la bonne fée de la maison. C'est elle qui représente la Redoute auprès de la grande famille de ses fidèles auditeurs et clients. Nous lui ferons donc les honneurs du micro pour que désormais la liaison entre nous soit encore plus étroite.
4: Je me réjouis de pouvoir vous dire quelques mots. Vous savez que le but que nous poursuivons depuis plusieurs mois est de vous apporter chaque semaine un quart d'heure de délassement pour mieux entretenir nos bonnes relations. D'ailleurs, à ceux de nos nouveaux auditeurs qui m'écriront à la Redoute à Roubaix, je me ferai un plaisir d'envoyer notre beau catalogue illustré qui leur permettra de faire aussi connaissance avec nous. Mais j'abuse de votre patience. Je passe donc le micro à Père Chicot. Mais mon cher Père Chicot, vous voilà en sportif aujourd'hui.
5: Et pourquoi pas?
3: Mais voyons, Francilène, ignorez-vous donc que Père Chicot a été une de nos gloires cyclistes?
5: Eh oui, bien ou mal, on tourne toujours. Après les tours par des points, ce sont les tours de champ.

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1: L'agenda de Radio Radio Plus vous recommande l'exposition Ivresse au musée Paul Dupuy jusqu'au 29 septembre. Le musée Paul Dupuy est le musée des arts précieux de Toulouse. Cette exposition montre comment l'alcool exerça une fascination ou provoqua des mises en garde au fil des siècles. Le parcours présente ainsi l'histoire des représentations du boire et de l'ébriété en France, par le biais d'affiches principalement, mais aussi de dessins, d'estampes, d'objets et peintures issus des collections municipales. Il s'agit d'un voyage dans le monde de l'ivresse qui s'intéresse autant à la célébration du boire qu'au discours de condamnation qui l'ont accompagné au fil des siècles. Le visiteur est ainsi confronté à l'évolution du regard porté sur l'alcool à travers l'histoire de l'art et des représentations populaires entre euphorie collective, rituel social, outils publicitaires et problèmes de santé publique.

Nous écoutions le Chœur infernal, extrait d'Orphée aux Enfers, opéra d'Offenbach, créé en 1858 et révisé en 1874, interprété ici par le chœur et l'orchestre du Capitole sous la direction de Michel Plasson. L'exposition Ivresse, proposée par le musée Paul Dupuis, est visible jusqu'au 29 septembre à Toulouse. Le parcours est divisé en deux sections, boire et déboire. La première section explore les dimensions festives, symboliques et sociales de la consommation d'alcool. Des bacchanales antiques au café du XIXe siècle, les œuvres exposées montrent comment le vin et les spiritueux ont longtemps accompagné les célébrations religieuses, les banquets ou encore les moments de convivialité. Avec l'essor des alcools industriels au XIXe siècle, l'imaginaire publicitaire contribue à glamouriser la boisson, souvent incarnée par des figures féminines séduisantes sur les affiches et les images populaires. Cette esthétique de la fête et du plaisir contraste fortement avec les discours médicaux et moraux qui émergent à la même époque. La seconde partie de l'exposition met en lumière le basculement progressif de l'ivresse vers un sujet de condamnation sociale et sanitaire. Les artistes y représentent avec un réalisme de plus en plus cru les effets physiques et psychologiques de l'alcool dans un contexte marqué par l'augmentation massive de la consommation au XIXe siècle.

Nous écoutions Annie Cordy. Il s'agit de son premier succès. C'était en 1953. L'exposition Ivresse se poursuit jusqu'au 29 septembre au musée des arts précieux Paul Dupuis à Toulouse. Ivresse interroge les mécanismes sociaux et politiques qui façonnent encore aujourd'hui notre rapport à l'alcool, tiraillé entre campagnes de prévention, traditions viticoles et enjeux économiques. Une exposition essentiellement constituée d'affiches publicitaires qui propose un parcours au cœur des représentations liées à l'alcool.

0: Nous écoutions Boris Vian, Je bois, c'était en 1956. L'exposition Ivresse est visible jusqu'au 29 septembre au Musée des Arts Précieux de Toulouse, le musée Paul Dupuy. Une exposition consacrée à l'histoire des représentations liées à l'alcool, avec principalement des affiches, mais également des dessins, des estampes, des objets et des peintures issues des collections municipales. Outre les deux sections Boire et déboire, qui découpe le parcours de cette exposition, une salle accueille la reconstitution d'un bar de la Belle Époque où sont rangés des verres, bouteilles, caves à liqueurs qui sont issus des collections du musée Paul Dupuy. L'exposition Ivresse jusqu'au 29 septembre au musée des Arts Précieux Paul Dupuy à Toulouse.
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vous êtes bien sur 106.8. 106.8, Radio Radio Plus, calez-vous. Bonjour, bonjour à tous, bonjour à toutes. Oui, l'horoscope du jour. Ah, votre courrier m'a fait chaud au cœur. Oui, c'est vrai, oui, nous avons changé. Hein, nous avons changé beaucoup de choses pour vous apporter le meilleur des services. La qualité totale, c'est notre credo. L'horoscope vrai, avec les mots qu'il vous faut, les bonnes infos, c'est nous. Merci, merci de votre soutien. Ah, eh bien, nous allons commencer par cette sale journée qui se propose au bélier, pauvre petit bélier, qu'est-ce qui t'arrive, mon petit tout, hein, mon petit, il va se faire ramasser, qu'est-ce que je vois pour vous, vous verrez évoluer votre, hein, oui, vous verrez évoluer votre malaise, hein, vous le verrez très bien grandir, se propulser au-devant de vous, oui, aujourd'hui, bélier, vous n'êtes pas bien avec vous, vous ne vous aimez pas, bélier, et vous avez raison de ne pas vous aimer, car vous êtes particulièrement loupé aujourd'hui, donc essayez de vous, hein, de vous retravailler un petit peu, de vous remettre dans le sens de la marche, et ensuite, qu'est-ce que je peux vous annoncer, si ce n'est un vol de mobilette à 18h55, mais qui sera rapidement élucidé grâce au flegme et au savoir-faire de la gendarmerie française. Après le GIGN. Alors, oui, taureau. Ah, le taureau. Aujourd'hui, vous avez les cornes aiguisées. Tiens, bonjour. Bientôt, il y a un taureau qui arrive, il y a les portes qui couinent. Ça y est, c'est mon premier en direct avec du public. On applaudit bien fort. Oui, taureau, votre flegme va vous étonner vous-même. Moi, c'est l'intervention des personnes dans ce studio qui m'étonne. Donc, taureau, une belle petite journée, mais bon, normalement, tout devrait bien se passer. À toi, papa, non ? Ah, bien, très bien. Nous enchaînons avec le Gémeaux, Marx. Alors, tenez, ça, c'est un confrère qui m'a envoyé cette nuit. Il était environ 2h30. Je vous dis tout, hein, j'étais en train de regarder chaud les perverses Emilia quand j'ai reçu donc ce mail de mon confrère qui me dit « Mars en quinconce à votre signe va vous permettre d'avoir davantage de recul que d'habitude. » Alors Mars en quinconce, si quelqu'un peut m'expliquer ce que ça signifie, parce que pour tout vous dire, j'ai quand même quelques lacunes. Mars en quinconce, ça doit être à Bordeaux, un truc comme ça, je ne sais pas, hein, puisqu'il y a une place d'une main là-bas. Alors c'est pour qui ça? C'était pour les taureaux, c'était ça? Non, c'était pour les Gémox, le Gémox. Donc Mars en quinconce, surveillez-vous, belle journée. Et je vous lance quand même une petite déliquescence physique à partir de 16h43 pour les Gémox. Je ne tire pas de carte, non, c'est un signe de salaud. Pas de carte pour le Gémox. Nous enchaînons avec le cancer. Cancer, la prostate vous travaille. Cancer, il y a un petit problème du côté de la prostate. Pour ceux qui sont natifs du cancer et qui ont passé la cinquantaine, je vois aujourd'hui quelques petits troubles. Hein, la pissotière folle aujourd'hui pour le cancer. Rassurez-vous, tout s'arrangera bien et je vais même vous tirer une petite carte en toute légalité puisque je ne les regarde même pas. Et vous voyez, c'est le détachement qui apparaît, le cancer. Oui, aujourd'hui, il va falloir détacher pas mal de vêtements car vous allez avoir quelques petits problèmes. Écoutez, France sphincter, et normalement tout devrait se régler. C'était pour le cancer. On marque une petite pause. Papa. Retour, s'il te plaît. Tu baisses, papa, tu baisses ton xylophone. Là, merci. Alors, qu'est-ce que j'ai le lion, hein. Je cherche quelques petites informations pour le lion, car j'ai un doute. C'est pas possible, c'est pas ça pour le lion. C'est pas ça pour le lion. C'est pas vrai, Francis. C'est pas possible. Regarde ce qu'ils mettent au lion, là. Oh là là là là là là, je peux pas dire ça. Non, je peux pas. Le lion, je peux pas dire. C'est terrible. Oh là, viens voir. Vierge, nous allons passer directement à la Vierge. Ah, la Vierge, c'est une journée euphorique, la Vierge, hein, dans tous les domaines, professionnels, amoureux, même la santé va toujours excellente, hein, notamment avec un pic à 16h, hein, pour la Vierge, avec un pic à 16h, vous pouvez partir faire un footing, je pense que vous pouvez faire des kilomètres, Vierge, vous êtes dans une forme excellente, ce qui nous amène quand même à vous signaler, Vierge, qu'il y a des changements d'organisation qui vont intervenir, et que très rapidement, vous devrez faire attention à votre agenda. Voilà pour vous, la Vierge. C'était bien, Francis, ouais. Bien. Ah.
Eh bien, écoute, on va faire la balance, qu'est-ce que tu veux que je te dise? La balance, hop, une petite carte pour la balance. Alors aujourd'hui, dis donc, papa, t'es mou derrière, qu'est-ce qui se passe? Ah, ben vas-y alors, qu'est-ce que... Non, mais, okay. La balance, oui, la balance et la maîtrise. La maîtrise totale, la balance, l'équilibre parfait, la maîtrise totale. Aujourd'hui, entre les emmerdements et la réussite, vous arriverez à faire une journée tout à fait remarquable. Qui est balance dans les studios? Personne, je ne vois pas de balance. Eh bien, c'est dommage, car aujourd'hui, la balance sera un partenaire et un compagnon tout à fait sympathique. Si vous en avez autour de vous, je vous conseille de les choyer. Choyons la balance, choyons la balance. Jean-Louis, je finis par le scorpion. Francis, tu es Tu es abruti, Francis. Scorpion, c'est changement, des changements. Attention, Scorpion. Oui, ça, c'est un autre confrère qui m'a envoyé donc cette fiche à 8h. Il était 8h cette fois-ci et j'avais fini. Où me l'as-tu mise? Un film tout à fait remarquable avec quelques amis. Donc, Scorpion, des changements viennent des autres. Ce n'est pas vous. Effectivement, aujourd'hui, pour vous, l'enfer, c'est les autres, Scorpion. Hein, vous êtes irascible, mais à cause des autres. Sinon, quand vous êtes tout seul avec vous-même, Scorpion, vous êtes adorable. Et c'est ça qui est magnifique. Donc, profitez-en. Évitez les autres. Aujourd'hui, Scorpion, passez la journée tout seul. Nous marquons une petite pause. Et j'appelle les pompiers. Sagittaire. Oui, je le dis volontairement, Sagittaire, car aujourd'hui c'est une journée à caractère sexuel chez les natifs de ce signe. Sagittaire de couilles pour monsieur, Sagittaire de seins pour madame. Aujourd'hui, tout sera dans le physique chez le Sagittaire. On a envie de s'exhiber, on a envie de contact charnel chez le Sagittaire. Eh bien écoutez, profitez-en parce que ça ne durera pas longtemps. D'après ce que je vois sur la suite de vos journées, Sagittaire, vous devriez avoir quand même quelques lacunes dans ce domaine. Donc profitez pleinement aujourd'hui, vos capacités trouveront leur application dans la cohérence, bien évidemment, dans le travail spécifique et d'équipe, vous serez absolument parfait, Sagittaire. Et nous filons à la rame vers le Capricorne, signe du jour, le Capricorne. Et d'ailleurs, je vais aller lui chercher non seulement un chiffre, le 0892-36-2008 pour le Capricorne, ce sera donc le chiffre du jour, et je vais aller lui chercher une carte au Capricorne, car son cas m'intéresse. C'est magnifique, c'est le glaive. Je le savais, c'est la force. Aujourd'hui, le Capricorne,

0: Et on va finir par la poiscaille. Eh oui, on finit toujours par la poiscaille. Aujourd'hui, c'est une journée anguille. Ce qu'il y a de bien avec le poisson, c'est qu'on peut quand même... On a la métaphore facile. Hein. Soit c'est la morue, soit c'est le thon, soit c'est le banc de sardines. Enfin, on peut trouver tout ce qu'on veut pour le poisson, mais aujourd'hui, c'est plutôt l'anguille. Allez, avouez-le, aujourd'hui, poisson, hein, vous n'avez pas envie de confrontation, le conflit vous dégoûte, hein, vous préférez passer entre les mailles. Eh bien, vous avez totalement raison, sauf que vous n'y arriverez pas. Il va falloir cartonner tout le monde. Il va falloir se battre aujourd'hui, poisson, sinon vous allez vous faire bouffer. Voilà, c'était l'horoscope de cette journée. On se retrouve comme tous les jours à 7h20 demain pour la suite des informations galactiques. Je vais me tirer une carte à moi là parce que comme je commence à avoir des doutes. Ah ouais, le défi, j'en étais sûr, je suis dans la merde. Le passé, c'est le passé. Si vous passez par là, Radio Radio Plus, sur 106.8.
1: Bonsoir mesdames, bonsoir mesdemoiselles, bonsoir messieurs. Pour la première fois ce soir, je viens vous présenter la meilleure Cadom variété. Cadom variété, je ne sais pas ce que c'est. Évidemment, on ne peut pas savoir ce que c'est normal, puisque c'est la première fois. Eh bien, je vais essayer de vous l'expliquer. C'est une revue que vous offrira chaque mardi à la même heure, le savon Cadom, et au cours de laquelle j'aurai le plaisir de vous présenter les vedettes que vous préférez. Vous aimez le cinéma? Je vous présenterai les meilleures vedettes du cinéma. Vous aimez la scène? Je vous présenterai les meilleurs artistes des théâtres de Paris. Vous aimez la radio? Alors là, je suis presque sûr que vous avez des petits faibles pour des vedettes de radio. Eh bien, les vedettes de radio viendront aussi chanter pour vous. Et comme c'est moi qui aurai la joie de vous les présenter, j'en profiterai pour bavarder quelques instants avec vous. C'est pas gentil, ça? Vous connaissez Noël Noël et vous aimez tous Noël Noël. Ce Noël Noël qui, non content d'être le plus charmant et le plus parisien des chansonniers, a créé pour nous à l'écran un personnage inimitable, enfin un personnage magnifique, l'Adémaïde, que vous connaissez tous et que vous aimez tous. Vous l'entendrez tout à l'heure. Et c'est magnifique, hein? Dites-moi que c'est magnifique un peu. Et puis, c'est pas tout encore. Attendez. Il y a aussi le Sceptre Cadom et l'orchestre sous la direction de Paquinet.

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1: Alors, voici d'Alexis Miavine, Feuille au vent.

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1: Bonjour à toutes et à tous. 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
1: L'agenda de Radio Radio Plus vous recommande l'exposition Ivresse au musée Paul Dupuy jusqu'au 29 septembre. Le musée Paul Dupuy est le musée des arts précieux de Toulouse. Cette exposition montre comment l'alcool exerça une fascination ou provoqua des mises en garde au fil des siècles. Le parcours présente ainsi l'histoire des représentations du boire et de l'ébriété en France, par le biais d'affiches principalement, mais aussi de dessins, d'estampes, d'objets et peintures issus des collections municipales. Il s'agit d'un voyage dans le monde de l'ivresse qui s'intéresse autant à la célébration du boire qu'aux discours de condamnation qui l'ont accompagné au fil des siècles. Le visiteur est ainsi confronté à l'évolution du regard porté sur l'alcool à travers l'histoire de l'art et des représentations populaires entre euphorie collective, rituel social, outils publicitaires et problèmes de santé publique.

nous écoutions le Chœur infernal, extrait d'Orphée aux Enfers, opéra d'Offenbach, créé en 1858 et révisé en 1874, interprété ici par le chœur et l'orchestre du Capitole sous la direction de Michel Plasson. L'exposition Ivresse, proposée par le musée Paul Dupuis, est visible jusqu'au 29 septembre à Toulouse. Le parcours est divisé en deux sections, boire et déboire. La première section explore les dimensions festives, symboliques et sociales de la consommation d'alcool. Des bacchanales antiques au café du XIXe siècle, les œuvres exposées montrent comment le vin et les spiritueux ont longtemps accompagné les célébrations religieuses, les banquets ou encore les moments de convivialité. Avec l'essor des alcools industriels au XIXe siècle, l'imaginaire publicitaire contribue à glamouriser la boisson, souvent incarnée par des figures féminines séduisantes sur les affiches et les images populaires. Cette esthétique de la fête et du plaisir contraste fortement avec les discours médicaux et moraux qui émergent à la même époque. La seconde partie de l'exposition met en lumière le basculement progressif de l'ivresse vers un sujet de condamnation sociale et sanitaire. Les artistes y représentent avec un réalisme de plus en plus cru les effets physiques et psychologiques de l'alcool dans un contexte marqué par l'augmentation massive de la consommation au XIXe siècle.

Nous écoutions Annie Cordy, il s'agit de son premier succès, c'était en 1953. L'exposition Ivresse se poursuit jusqu'au 29 septembre au Musée des Arts Précieux Paul Dupuis à Toulouse. Ivresse interroge les mécanismes sociaux et politiques qui façonnent encore aujourd'hui notre rapport à l'alcool, tiraillé entre campagnes de prévention, traditions viticoles et enjeux économiques. Une exposition essentiellement constituée d'affiches publicitaires qui propose un parcours au cœur des représentations liées à l'alcool.

0: Nous écoutions Boris Vian, Je bois, c'était en 1956. L'exposition Ivresse est visible jusqu'au 29 septembre au Musée des Arts Précieux de Toulouse, le musée Paul Dupuy. Une exposition consacrée à l'histoire des représentations liées à l'alcool, avec principalement des affiches, mais également des dessins, des estampes, des objets et des peintures issues des collections municipales. Outre les deux sections « Boire et déboire » qui découpent le parcours de cette exposition, une salle accueille la reconstitution d'un bar de la Belle Époque où sont rangés des verres, bouteilles, caves à liqueur qui sont issus des collections du musée Paul Dupuy. L'exposition « Ivresse » jusqu'au 29 septembre au musée des Arts Précieux Paul Dupuy à Toulouse.
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1: L'agenda de Radio Radio Plus vous recommande l'exposition Ivresse au musée Paul Dupuy jusqu'au 29 septembre. Le musée Paul Dupuy est le musée des arts précieux de Toulouse. Cette exposition montre comment l'alcool exerça une fascination ou provoqua des mises en garde au fil des siècles. Le parcours présente ainsi l'histoire des représentations du boire et de l'ébriété en France, par le biais d'affiches principalement, mais aussi de dessins, d'estampes, d'objets et peintures issus des collections municipales. Il s'agit d'un voyage dans le monde de l'ivresse qui s'intéresse autant à la célébration du boire qu'aux discours de condamnation qui l'ont accompagné au fil des siècles. Le visiteur est ainsi confronté à l'évolution du regard porté sur l'alcool à travers l'histoire de l'art et des représentations populaires entre euphorie collective, rituel social, outils publicitaires et problèmes de santé publique.

Nous écoutions le Chœur infernal, extrait d'Orphée aux Enfers, opéra d'Offenbach, créé en 1858 et révisé en 1874, interprété ici par le chœur et l'orchestre du Capitole sous la direction de Michel Plasson. L'exposition Ivresse, proposée par le musée Paul Dupuis, est visible jusqu'au 29 septembre à Toulouse. Le parcours est divisé en deux sections, boire et déboire. La première section explore les dimensions festives, symboliques et sociales de la consommation d'alcool. Des bacchanales antiques au café du XIXe siècle, les œuvres exposées montrent comment le vin et les spiritueux ont longtemps accompagné les célébrations religieuses, les banquets ou encore les moments de convivialité. Avec l'essor des alcools industriels au XIXe siècle, l'imaginaire publicitaire contribue à glamouriser la boisson, souvent incarnée par des figures féminines séduisantes sur les affiches et les images populaires. Cette esthétique de la fête et du plaisir contraste fortement avec les discours médicaux et moraux qui émergent à la même époque. La seconde partie de l'exposition met en lumière le basculement progressif de l'ivresse vers un sujet de condamnation sociale et sanitaire. Les artistes y représentent avec un réalisme de plus en plus cru les effets physiques et psychologiques de l'alcool dans un contexte marqué par l'augmentation massive de la consommation au XIXe siècle.

Nous écoutions Annie Cordy. Il s'agit de son premier succès. C'était en 1953. L'exposition Ivresse se poursuit jusqu'au 29 septembre au musée des arts précieux Paul Dupuis à Toulouse. Ivresse interroge les mécanismes sociaux et politiques qui façonnent encore aujourd'hui notre rapport à l'alcool, tiraillé entre campagnes de prévention, traditions viticoles et enjeux économiques. Une exposition essentiellement constituée d'affiches publicitaires qui propose un parcours au cœur des représentations liées à l'alcool.

0: Nous écoutions Boris Vian, Je bois, c'était en 1956. L'exposition Ivresse est visible jusqu'au 29 septembre au Musée des Arts Précieux de Toulouse, le musée Paul Dupuy. Une exposition consacrée à l'histoire des représentations liées à l'alcool, avec principalement des affiches, mais également des dessins, des estampes, des objets et des peintures issues des collections municipales. Outre les deux sections Boire et déboire, qui découpe le parcours de cette exposition, une salle accueille la reconstitution d'un bar de la Belle Époque où sont rangés des verres, bouteilles, caves à liqueurs qui sont issus des collections du musée Paul Dupuy. L'exposition Ivresse jusqu'au 29 septembre au musée des Arts Précieux Paul Dupuy à Toulouse.
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1: 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En bon dilettante, nous sommes en vacances jusqu'à la rentrée. Dilettante certes, mais toujours présent, nous vous proposons ce dimanche d'écouter la rediffusion de l'un des chapitres de la saison. Bonne écoute et bel été.

0: Lecture en dilettante.
1: De l'italien dilettante, littéralement, celui
0: de l'italien dilettante, littéralement, celui qui se délecte et qui a une conception magique et esthétique de l'existence. Amateur de musique, passionné de littérature et d'art en général.
2: Une émission proposée par Hubert Stöcklin et Patrick Serodi. Tome 9, chapitre 1, un texte de Guillaume Bouzard, une bande dessinée de Guillaume Bouzard qui s'appelle The Autobiography of a Mitrol. Bonjour Hubert.
3: Bonjour Patrick. Et donc tu nous as proposé cette BD surprenante.
2: Pour répondre à ta proposition qui était Le Grand Secret de Barjavel, qui sera le chapitre 2 du tome 9.
3: Voilà, tome 9, chapitre 2. Voilà.
2: Donc, Bouzard.
3: Alors Bouzard, déjà le nom Bouzard, ça fait très franchouillard. Et le héros, quand je l'ai... Alors, on va raconter un peu des choses de la vie. Donc j'avais à lire... pour l'émission Ce Bouzard. J'avais en main Bilal et j'avais en main Corto Maltese. Alors, j'ai eu un malaise quand j'ai vu Bouzard. Je me suis dit, mais qu'est-ce que c'est que ce torchon ? Qu'est-ce que c'est que ce truc mal dessiné, mauvais, des couleurs criardes ? Enfin bon, bref, je l'ai laissé dans un coin et j'ai lu d'autres choses. Et je le regardais du mauvais œil, quoi. Je l'ai failli l'oublier au fond d'une pile et tout. Et puis finalement, je dis, bon, Patrick, c'est Patrick. Il est coquin, donc ça vaut le coup que je le lise. Alors, les premières pages, ce type, comme tout le monde, rien de spécial et tout, qui est plutôt mou, lent, pas très... Oh là là, je dis, mais qu'est-ce que c'est que ce truc ? Et alors après, ben écoute, c'est vraiment... La forme qui ne m'a pas attiré, mais le fond, par contre, alors là, il y a des questions là-dedans, il y a vraiment de quoi discuter. Voilà.
2: Mais la forme est intéressante aussi, enfin, c'est une.
3: Oui,
2: c'est
3: je
2: un
3: pense.
2: Graphisme très,
3: après,
2: très
3: je m'y suis fait. Alors, tu vas m'expliquer ce que c'est comme type de graphisme. Parce que moi, j'appelle ça le graphisme brouillon et sans goût. En fait, il n'y a tellement pas de goût qu'il y a du goût, quoi.
2: Ben, il y en a énormément, c'est comme Reiser, c'est-à-dire c'est des traits qui sont dessinés à l'arraché réellement.
3: J'ai du mal avec Reiser aussi.
2: Et où il y a une... Non, mais je trouve qu'il y a une vraie esthétique. Enfin, bon,
3: oui,
2: on y reviendra de toute façon.
3: Et puis tu m'as montré un autre où il y a la même esthétique, oui.
2: Oui, de toute façon, c'est son dessin. Ah. Et ce qui est spécifique par rapport à Guillaume Bouzard, c'est vraiment qu'il travaille sans arrêt sur des fausses autobiographies.
3: Ouais.
2: Puisque là, c'est...
3: On espère qu'il n'est pas un demi-troll, oui,
2: non,
3: c'est
2: non.
3: Sûr.
2: Dans chacun de ces... Il y a un autre album qui s'appelle Moi BD, et c'est un B majuscule très gros.
3: Ah oui.
2: Et le D à la fin, Moi BD, et au milieu, c'est Bouzard. Et donc, il est sans arrêt sur des autobiographies. Il a un décalage par rapport à sa vie. Dans The Autobiography of a Mitrol...
3: Alors, pourquoi en anglais, à ton avis ?
2: Il y a un truc. Si, je pense que c'est en référence vraiment aux années.
3: À l'Heroic Fantasy.
2: Aux années 70 et à l'Heroic Fantasy.
3: C'est ça.
2: Je le prends vraiment comme ça. Et le Mitrol, pour lui, c'est l'hybride de l'homme et du troll. Ce qui est vraiment intéressant, c'est qu'au départ, on se croirait dans une histoire vraie avec cette histoire d'autobiographie permanente.
3: Au tout début, un petit peu. Ouais.
2: Mais ça va se déconnecter de la réalité avec énormément de détails totalement incongrus. Et je trouve que ce qui est formidable chez Bouzard, c'est le mélange, effectivement, qui est entre ce côté presque réel et la fantaisie qui se barre dans tous les sens.
3: Oui, et puis, le truc qui marche vraiment, c'est le chien dans sa brouette. Là. Quand tu promènes son chien dans sa brouette, ça, quand même, tu te marres et tu te dis, ouais, là, il y a une idée, quoi.
2: Alors, après, effectivement, Bouzard, ce qu'on peut dire, c'est qu'il est vraiment très, très doué pour une forme d'humour décalé, complètement décalé.
3: C'est très, très décalé. Oui.
2: Et lui-même joue de ça. C'est-à-dire, on est dans cette autobiographie. Je lis ce que lui-même écrit, c'est-à-dire quand on va sur le net ou quand on cherche par rapport à ce qu'il dit, oui. Il dit bouzard par bouzard.
3: Oui.
2: Et je lis
3: oui,
2: ce qu'il dit.
3: Vas-y, ça va être intéressant.
2: Lassé de lire le même texte piqué dans Wikipédia pour les services de la presse, il parle de lui, hein, décide de réécrire lui-même sa bio et est très satisfait quand il la relit avec des petits tapotements sur le ventre.
3: C'est mignon.
2: Si quelqu'un sait comment remplacer l'ancien texte par le nouveau, qu'il n'hésite pas un seul instant. Et si on regarde sur Wikipédia, effectivement, ce texte est bien à la fin de sa présentation. Ah. Donc, il dit « Guillaume Bouzard naît en 1968 à Paris et décide de faire de la bande dessinée car il aime bien les tuniques bleues. » C'est son... Voilà. Alors, il est né à Paris, effectivement, en 68, mais il est arrivé à 2 mois dans les Deux-Sèvres, où il vit toujours, puisque c'est son lieu de rattachement et que tout D'accord. va être là-dessus. Il crée son fanzine, le nom déjà, Caca Bémol, en 1986, il y a 10 numéros, et collabore à de nombreuses publications indépendantes. Devenant rapidement le prince de la BD underground, tant son talent est immense, il décide de faire les Beaux-Arts, car à un moment, il faut bien apprendre à dessiner pour faire ce métier. Et il fait les Beaux-Arts à Toulouse. Ouais. Voilà, donc il a été
3: toulousain
2: pendant longtemps. Je continue à lire ce qu'il dit de lui. Sympa, jovial, jamais le dernier pour la déconne, Bouzard est capable d'avaler 3 assiettes de couscous royal sans perdre sa bonne humeur légendaire. Disons-le, il adore ce plat et ça n'a peut-être rien à voir, mais soudain, tout le monde s'intéresse à lui. Psychopathe, fluide glacial, Spirou. Il a collaboré au magazine SoFoot pendant 10 ans et a travaillé entre autres pour Libération, 20 minutes, L'Express ou Le Monde, sans pour autant snober les gens, car c'est un bon gars doublé d'un chic type. Alors, SoFoot, il en a fait effectivement un album qui est... SoFoot, c'est... Enfin, moi, c'est pas mon truc, mais c'est un journal de foot, comme son nom l'indique. Et chaque fois, il faisait une page. Et c'est vrai que c'est complètement décalé. Alors que je suis pas du tout un footeux, je sais pas si on dit ça comme ça. J'ai pris du plaisir à lire cet album, dont je ne connais pas les références profondes.
3: Ouais.
2: Il fait une tripotée, et je continue donc ce qu'il dit, il fait une tripotée d'albums chez les éditeurs aussi divers que Les Requins Marteaux, Six Pieds Sous Terre, Fluide Glacial ou Dargo, car c'est un bourreau de travail quand il s'y met. Sans arrière-pensée, le soir des élections présidentielles de 2012, il crée son blog en une seule ligne « Je veux travailler pour le canard enchaîné ». Et tout à coup, son rêve se réalise, c'est-à-dire qu'il a travaillé effectivement pour le canard enchaîné. En 2017, il fait un album qui est hilarant vraiment, qui est son album de Lucky Luke, qui s'appelle « Joli Jumper ne répond plus ». Et qui est un truc complètement décalé par rapport à Lucky Luke, mais on y reviendra parce que Lucky Luke va être
3: il va revenir.
2: Et donc ça c'était en 2017 et son grand rêve, et donc je lis ce qu'il écrit, en 2017 il se fait son album de Lucky Luke en attendant de reprendre Raon, ce qui arrivera tôt ou tard, c'est obligé. Alors j'attends vraiment le retour de Raon. Et là, voilà. Donc, sur l'autobiographie de Bouzard, donc, il dit effectivement qu'il est né à Paris, qu'il est arrivé à 2 mois dans les Deux-Sèvres, cette autobiographie déclinée. Et après, il y a des albums, on ne va pas tous les développer. Celui qu'il a fait connaître, il s'appelle Plageman, qui est complètement décalé aussi. Puis, Le Club des Quatre, qui est une reprise du Club des Cinq, mais c'est pas Le Club des Cinq. Football, dont j'ai parlé déjà. Et il y a un album qui s'appelle Les Poilus, qui a été pré-publié dans Fluide Glacial et qui est paru en album en 2016 à l'occasion du centenaire de la bataille de Verdun. Mmh. Et c'est la guerre de 14, mais alors là, c'est trash de chez trash. Quoi. Enfin, vraiment les latrines, le côté vraiment très, très dur. Et au printemps 2025, il a sorti un nouvel album, un dernier album, qui s'appelle... Toujours système d'autobiographie, Les vacances chez Pépé Mémé, qui est en partie inspiré de ses souvenirs d'enfance, où il raconte les aventures de 3 enfants chez leurs grands-parents. La spécificité de Mitrol, de Bouzard...
3: Et alors Mitrol, ça date de quand ?
2: Alors, ça doit avoir une quinzaine d'années, une vingtaine d'années, je ne sais pas exactement. Je vais regarder...
3: 2010 à peu près ?
2: Je ne sais pas, je vais voir la date d'édition. 2009.
3: Ah, bravo.
2: Ce que je trouve assez extraordinaire quand même, c'est l'humour macabre. Qu'est-ce que ça t'a fait, cette approche de la mort au départ?
3: Bah écoute, et puis aussi, alors je vais peut-être pas répondre tout de suite à ça, parce qu'il y a un autre élément moi qui m'a beaucoup plu, c'est de dire on choisit pas sa famille, et on tombe dans une famille et on prend ce qu'on a. Et là, je trouve qu'il va tellement loin que ça devient rigolo, mais c'est d'une tristesse infinie, parce que cette sœur Mitroll, qui est vraiment très... les bras qui tombent et la bouche... Enfin bon, c'est terrible, quoi.
2: Puisque
3: dans l'histoire, oui, je peux juste raconter ce que j'ai compris de l'histoire. Voilà, donc à la faveur d'un test ADN qui... alors, ça, c'est le côté scientifique, okay. En fait, est complètement fou. Il aurait donc un gène, un bout de morceau de...
2: Son père serait un troll.
3: Ce serait un troll, et c'est sa mère qui, sur son lit de mort, le lui a dit.
2: Voilà.
3: Donc, l'idée, en plus, il se fout pas mal de tous les gens qui font des tests génétiques, et pour ci, pour ça, pour ça, avec la fameuse idée, quand même, qui circule partout, mais pas dans certains milieux, qu'on a tous un peu de gènes africains, plus ou moins, cachés dans les gènes les plus blancs qui soient. Donc c'est ça qui est marrant. Déjà, oui, c'est un humour noir autour des questions de fond très contemporaines, quoi. Donc cette histoire de génétique. Et après, l'humour macabre, c'est effectivement, il joue avec la mort, le chien on croit qu'il est mort, la petite elfe aussi. Enfin, il joue beaucoup autour de ça. Et puis, la grande question, c'est quand même ce que moi j'appelle le transgénérationnel, qu'est-ce qu'on récupère malgré soi des ancêtres et qui est au fond de nous. Et puis finalement, on est tous des Mitroll, on a tous une espèce de bête au fond de nous qui ne demande qu'à se réveiller. Il n'y a qu'à voir en ce moment, on ne peut pas dire le contraire.
2: Oui, oui. Enfin, moi je reviens quand même sur cette idée de la mort et de cet humour décalé.
3: On peut le développer, oui.
2: Il fait de l'humour avec la mort de sa mère.
3: Oui, déjà.
2: Et... il dit lui-même dans l'album, puisque il faut comprendre que c'est une autobiographie et que c'est sans arrêt ça,
3: oui,
2: et qu'il ressasse.
3: Mais
2: ce
3: en même
2: mode
3: temps, comment dire, moi je suis un peu monté j'ai surplombé en disant c'est notre autobiographie à tous.
2: J'entends.
3: On en a tous un peu quelque chose de cette histoire.
2: Mais le côté macabre, il dit lui-même dans l'album, j'essaie de faire rire les gens. Seulement dans cet album, mon propos n'est pas de faire rire. Dans les pages qui vont suivre, je vais perdre ma mère.
3: Voilà, c'est ça.
2: Avouez que ça plombe un peu.
3: Voilà.
2: Et c'est à partir de ce moment-là où il est dans l'hôpital, et où déjà où il va y avoir une première intervention, où il va se tromper de porte,
3: oui,
2: avec
3: oh là
2: le
3: là.
2: 6, etc.
3: Ça, c'est drôle,
2: et
3: ça.
2: Où, où il va faire mourir quelqu'un, en fait,
3: ouais,
2: où il prend cette personne pour sa mère, et où ça devient, etc. Et puis ensuite, il retrouve sa mère. Alors, dans un premier temps, cette personne, il dit « Ah, mais ma mère, elle est vraiment pas bien, parce que je la reconnais même pas.
3: Enfin, » Ah oui, non, mais c'est très, très... C'est plein de choses très drôles.
2: Ouais,
3: c'est très, très drôle.
2: C'est glauque, quand même, en fait.
3: C'est très
2: dans
3: drôle.
2: Dans le genre trash.
3: Ouais, ouais.
2: Et ensuite... il trouve sa mère, effectivement, qui lui fait une confidence sur son lit de mort.
3: Ah oui, donc vraiment, ça, c'est le truc, on ne peut pas mentir. Voilà. Hein, voilà.
2: Et la confidence, c'est effectivement que son père est un troll. Enfin, son père à lui.
3: Ouais.
2: Voilà, qu'elle a fauté avec un troll. Et ce qui est génial, c'est le... Et ça, c'est la forme d'écriture de Bouzard.
3: Oui,
2: et
3: oui. C'est vrai que c'est un moment clé. Ça.
2: La double lecture. C'est-à-dire que la mère est en train de raconter qu'effectivement, elle s'est fait... elle a eu
3: en
2: une
3: gros,
2: histoire avec un
3: troll.
2: Et que lui, c'est le résultat de cette histoire-là. Et lui, au fur et à mesure qu'elle parle, il se raconte ses histoires. C'est-à-dire que le souvenir de la mort de la mère, ça va le ramener encore plus vers le quotidien, ce qui est hyper humain, en fait. C'est-à-dire qu'il pense qu'il n'a pas payé les impôts, que la voiture est en panne, qu'il faut aller je ne sais pas quoi, etc. Et à la suite de ça, effectivement, il pense que sa mère, puisqu'elle essaye de lui... raconter quelque chose, de lui faire part de ce truc-là, il pense que sa mère a été séduite pendant un Allemand pendant la guerre.
3: C'est ça.
2: Et donc, lui est un fils d'Allemand. Ah, je pensais à toi en plus, si tu veux, avec l'Alsace, enfin, tout ce truc-là qui est derrière, si tu veux. Et il arrive à la fin à comprendre qu'effectivement, sa mère lui a dit que c'était le fils d'un troll. Donc, il comprend absolument pas ce qui se passe. On reviendra sur l'histoire après. Mais sur cette idée d'humour macabre, de la mort. Tu as choisi un morceau de Debussy,
3: oui, c'est ça? Oui, oui, alors, c'est-à-dire, il y a aussi, dans... quand il y a un humour macabre, comme ça, ce qui fait rire, en fait, c'est le côté qu'on appelle maniaque, c'est-à-dire hyper drôle qu'on met dessus, qui est l'inverse. En psychiatrie, on parlait, du moins, moi je suis un vieux dinosaure, de la psychose maniaco-dépressive, c'est-à-dire les gens très déprimés, très mélancoliques, qui n'avaient qu'une idée, c'était en finir, et qu'ils n'étaient pas dignes de vivre, vraiment la grosse, grosse mélancolie. Ils avaient des moments où ils étaient euphoriques, tout-puissants, et avec une force de vie, une sexualité débordante, enfin, ils dépensaient plein d'argent. Et donc, j'ai choisi le contre-pied de la douleur de la perte de la mère avec cette musique que vous allez écouter.

0: Debussy?
1: Oui, Debussy dans Children's Corner, qui sont des pièces plutôt mélancoliques. Et là, ça termine avec ce. Alors, je le dis comme c'est écrit, Gollywog's Cakewalk. Donc, c'est Arturo Benedetti Michelangeli, un grand pianiste aujourd'hui décédé, qui jouait ça avec justement une distanciation dans le jeu qui rend. Et alors, c'est quand même la mort à la fin, quoi, puisque ça tombe, pouf, pouf, pouf. Voilà, donc on a comme ça le côté maniaque qui est contre-pied toujours de la mort.
0: C'est amusant parce que, enfin amusant, à l'écoute, pour moi, ça m'a fait penser à un autre moment du livre qui est la marche.
1: Voilà, alors j'avais aussi, quand m'est venu ce choix à l'esprit, il y avait tout ce qui se passe dans la forêt, cette marche, y compris les elfes et tout, qui sont pas vraiment joyeux, on va dire les choses, mais qui voudraient être joyeux, quoi. Je ne sais pas comment dire. Il y a quelque chose dans ce petit livre qui vraiment, je sens une défense maniaque contre la mélancolie et la tristesse. Vraiment.
0: Oui,
1: Il y
0: tout
1: a
0: à fait.
1: vraiment ça.
0: Non, non,
1: Et
0: complètement.
1: finalement, j'ai compris le choix des couleurs criantes, comme ça, ripollinées, comme cette défense. Voilà. Enfin, en fait, voilà, je suis rentré dedans, je pense. J'ai bien apprécié, en fait, cette bande dessinée qui m'avait révulsé au début, pour les raisons que j'ai dites, hein,
0: Tout
1: qui
0: à
1: était
0: fait.
1: une côté esthétique qui n'allait pas avec ce que j'étais en train de lire. Voilà, c'est un peu. C'est ça qui est intéressant, c'est de pouvoir en même temps être sensible à différentes choses et de se défendre contre quelque chose qui va plaire mais qu'on ne voudrait pas.
0: Non, non, d'autant plus que l'esthétique est juste par rapport au propos. Enfin,
1: Oui, non, mais c'est très, très. C'est une grande BD, disons-le clairement, c'est une grande BD. Je ne connais pas les autres, mais celle-là, elle est vraiment. C'est une grande BD et ça parle de questions extrêmement sérieuses qui nous comptent. Ben, vraiment, on est tous. Des mitrolles, quoi. On a
0: Oui.
1: tous une famille qu'on connaît pas, qu'on voudrait peut-être pas avoir ou qu'on est très fier d'avoir. Enfin, parce qu'en même temps, il y a des moments où il est très fier d'être un troll, il voudrait avoir des poils. Enfin, c'est très très drôle. C'est très très drôle. Il y a des moments très très drôles.
0: En fait, ce sont deux albums. Ça a été réédité après sur un seul ouvrage. Mais le premier album s'appelle Mom is Dead,
1: Ouais.
0: la mort de la mère. Et le deuxième, la
1: Is
0: traduction,
1: that a troll?
0: voilà, Is That a Troll. Et les deux sont assez dissociés finalement. Parce que dans le premier livre, c'est vraiment l'annonce de cet événement, c'est-à-dire ce qu'on disait tout à l'heure, la mort de la mère et le fait que. Ce que ça va influer sur la vie de Guillaume Bouzard.
1: Oui, alors disons-le quand même, il a un chien. Alors, il a une vie toute, il a une vie hyper normale,
0: Il a une vie hyper
1: une
0: normale.
1: super femme qui en même temps lui répond, le laisse pas aller tout seul dans ce qu'il veut. Il a un chien, qui est un chien feignant et qui en fait va devenir un chien qui parle et qu'il promène dans une brouette parce qu'il est fatigué. Et donc c'est très très drôle parce que y a ce dialogue avec le chien, il y a des moments savoureux. Enfin c'est étonnant quoi. Le chien est plus sage que lui. Enfin c'est très très drôle. Et dans ce parcours dans la forêt, ils vont tellement vite à un moment qu'ils écrasent une petite chose qui passe. Là, ils savent pas ce que c'est. Et ils découvrent la culpabilité que c'est la fille du roi des trolls et des elfes et qu'ils vont partir la chercher. Bon,
0: Non,
1: c'était
0: non,
1: tellement riche après, mais voilà, ça c'est le premier tome, c'est vraiment
0: le
1: ça.
0: premier tome, c'est vraiment enfin,
1: Il y a l'annonce
0: alors, il y a
1: et
0: l'annonce,
1: que
0: le fait de
1: pour.
0: rechercher sur Internet ce que c'est qu'un troll, ce dont tu parlais tout à l'heure, c'est-à-dire le test génétique avec une machine à laver centrifugeuse.
1: Oh oui, non, mais il y a des trucs. Il y a le copain génial, inventeur.
0: Exactement,
1: Il y a.
0: et qu'on va retrouver dans les autres albums. C'est ce qui est très étonnant, comme on va retrouver sa mère dans les autres albums. Si tu prends celui-ci, tu vois, à la fin, tu as vraiment déjà.
1: Ah oui, la mère.
0: T'as la mère, enfin, c'est des obsessions. Et donc, la
1: Mais
0: fin.
1: le copain, il est un peu Gaston Lagaffe qui réussirait, quoi. C'est très, très. Il y a aussi des hommages à d'autres personnages de BD.
0: Tout à fait. Et dans le deuxième, là, l'histoire part encore plus en vrille, c'est-à-dire que
1: Non,
0: ça
1: mais
0: va
1: alors
0: être
1: là.
0: le départ, effectivement, de Guillaume avec son chien Floppy, qui parle, sur les routes de Bretagne, à la recherche de son père. Et donc, il va en Bretagne, à
1: En
0: pied,
1: Brocéliande, la forêt
0: la
1: qui est
0: forêt de
1: mythique pour ça,
0: Brocéliande,
1: voilà.
0: et il va en forêt, et il va en Bretagne, à pied, parce qu'on n'arrive évidemment pas chez les trolls en voiture.
1: Ouais,
0: Donc, il
1: c'est
0: faut y
1: ça.
0: aller à pied. avec son chien Floppy, qui est grincheux, qui parle et qui part avec lui parce qu'il engrosse toutes les chiennes de la région. Et donc, c'est tellement compliqué pour être de rester qu'il décide de partir. Et donc, on va croiser effectivement des garagistes inquiétants, des elfes bleus, un guitariste autique, une sœur, le père troll. Et on est sur un humour
1: et très... Et sa sœur, moi, je trouve.
0: Et sa sœur.
1: Quand on rencontre sa sœur, c'est un grand moment.
0: Et on est sur un humour très Monty Python qui est vraiment tourné vers l'absurde. Et pour moi, ça me ramène vraiment dans les années 70, c'est cette idée de bois, de présence très Tolkien. J'avais envie de reprendre un morceau de Jethro Tull qui s'appelle Song from the Wood.
1: Ah bah on peut pas faire mieux.
0: Qui fonctionne très bien par rapport à ce côté très années 70, dont on reparlera après. 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

0: Jethro Tull, Songs from the Wood. Et effectivement, on est dans une musique qui, pour moi, fonctionne très bien par rapport à, au texte de Bouzard, par rapport à cet univers-là.
1: Oui, le dessin, comme ça, débordant et très fermé. Enfin, je ne sais pas comment dire, il y a toute des codes, finalement, dans cette musique de cette époque qui veut représenter la liberté, mais il y a quand même des codes très stricts qui font qu'on la reconnaît tout de suite. Hein. Et alors, le dessin est très en rapport avec ça. Il y a plein de codes et ça donne une impression foutraque. Mais en fait, tout est pensé, tout est mesuré, tout est millimétré.
0: Ça a l'air d'être totalement foutraque, mais en fait, ça l'est pas du tout.
1: Mais non, mais même dans le déroulé de l'histoire, enfin, c'est dans le dessin non plus, c'est très étonnant.
0: Là, il y a des codes par rapport à la musique, par rapport à Jethro Tull, effectivement, qui reprennent les grands classiques.
1: Oui.
0: La différence, c'est la flûte, des choses comme ça. Après, si tu prends le bouquin de Bouzard, on est sur une mise en page, on ne peut plus classique. C'est-à-dire, c'est sans arrêt un gaufrier de 9 cases. Tu peux prendre n'importe quelle page, c'est 9 cases. Donc, il se donne ça comme contrainte.
1: Un 12 gaufrier,
0: 9, a priori. La plupart sont de 9 cases. Il peut y avoir des décalages, mais en tout cas, on est sur un gaufrier. Le gaufrier, ça veut dire que...
1: En tout cas, il est fixe, parce que peut-être selon les éditions, ce n'est pas le même.
0: Toutes les cases sont de taille égale sur un gaufrier.
1: Oui, oui.
0: Et puis après, il y a des divergences. Mais il va mettre les personnages en place. On n'est pas sur...
1: Oui, il fait rentrer chaque personnage avec une histoire, avec une,
0: sur
1: un
0: Tintin,
1: dessin.
0: Par exemple, tu peux avoir des aplats de pages entières, si tu veux. C'est dans lequel c'est dans l'île mystérieuse, où tu as une page entière de Tintin,
1: dans
0: le sabre d'Autocar, où tu as... Même dans Lucky Luke, tu vas avoir des différences ou dans quasiment toutes les bandes dessinées. Alors que lui, pour être en contrario effectivement avec cette folie du dessin, on est sur une construction qui est une construction hyper graphique de gaufrier, c'est-à-dire très géométrique, en fait.
1: Oui, et alors il y a une rupture avec le très beau dessin qu'il y a dans chaque... album qui est, je sais pas comment s'appelle cette page quand on ouvre
0: la page de garde.
1: La page de,
0: je pense.
1: Non, je crois que la page de garde c'est celle de l'extérieur.
0: Je sais pas.
1: En tout cas, quand on ouvre, on a un dessin extrêmement, une gravure en fait, extrêmement subtilement dessinée avec les petites feuilles qui sont toutes dessinées, les troncs des arbres. Le personnage gagne un peu une espèce de noblesse dans un environnement aussi bien dessiné. Et je trouve qu'il joue avec les codes, quoi, parce que il y aurait de quoi.
0: Même au niveau des couleurs, il joue avec les codes, puisqu'on passe du orange au vert. On passe de la ville, effectivement, à l'univers naturel.
1: Oui.
0: Après, au niveau du trait, c'est un trait qui est quand même très particulier, qui est très jeté. C'est-à-dire, c'est un trait très rapide, apparemment. On parlait de Razer tout à l'heure, c'est quelque chose dans ce domaine-là. Et ce qui est étonnant, c'est qu'il arrive à créer des travelling et à intégrer des bulles dans d'autres. Ce dont on parlait par rapport à la mer tout à l'heure, mais c'est-à-dire qu'il y a une mise en abîme, pas permanente, mais très, très...
1: Très, très fréquente.
0: Très fréquente là-dessus.
1: Tout à fait, oui.
0: Voilà. Et sur le dessin, après, le dessin sert vraiment de support au dialogue. Puisque les dialogues, en fait... C'est peut-être la grande force, c'est-à-dire il y a le dessin, mais les dialogues sont quand même intelligents, c'est très fin, et il y a une intrigue qui est juste à côté, qui est complètement décalée, mais par contre, les dialogues sont extrêmement vrais et extrêmement naturels.
1: C'est pas la même époque, mais c'est antérieur, mais à l'époque on aimait beaucoup, c'est du Godard, quoi. Il y a quelque chose de l'ordre d'un jeu avec la langue qui est assez fascinant.
0: Cet ouvrage, c'est vraiment un ouvrage, mais on va retrouver la même chose chez Barjavel, dont on parlera tout à l'heure. C'est vraiment un ouvrage, pour moi, qui fait référence à la génération des années 70.
1: Tout à fait.
0: C'est-à-dire...
1: Mais...

0: avec un dessin qui... qui a tout le confort moderne. Je ne sais pas comment dire.
1: Oui, je vois ce que tu veux dire. Mais enfin, quand je parle de la génération 70, on est vraiment sur tous les codes de l'heroic fantasy.
0: Oui, voilà. Et de la... Oui, oui, et même Barjavel, il a beaucoup flirté avec son ouvrage sur Merlin et Mélusine. Là,
1: non, mais tout à fait. Mais
0: il a flirté avec Brocéliande aussi. Hein.
1: Mais quand tu as... Enfin, on reviendra sur Barjavel après. Mais quand tu as Les Chemins de Katmandou, on est
0: pareil,
1: complètement dans cette histoire-là. Quoi.
0: De voyage aussi.
1: C'est vraiment 70. Et là, sur cette idée d'heroic fantasy, c'est la découverte du pays des trolls. Avec effectivement les autres personnages qui tournent autour, les ogres, les elfes, avec des images qui ne sont pas les images habituelles, on va dire, de cette chose-là. Et il va plus loin, parce que pour moi, il y a des références qui sont évidentes à Bilbo le Hobbit dedans, enfin, à toute cette période, toute cette référence.
0: Oui, oui, il y a en même temps une référence, et c'est anti, puisqu'il n'y a pas tout le côté merveilleusement beau du Hobbit.
1: Ah, mais non, c'est moche.
0: Voilà, c'est ça qui est épatant, parce qu'on est dans cet univers, mais avec une esthétique opposée.
1: Alors, sur
0: c'est comme un négatif. C'est comme un négatif.
1: Oui, oui, tout à fait. Mais sur cette évocation des années 70, puisque Guillaume Bouzard, donc avec son chien, va arriver au pays des trolls par différents chemins, et il va découvrir effectivement la maison dans laquelle habitent les trolls, et c'est une maison bleue.
0: Eh oui.
1: Dans laquelle on entre sans frapper.
0: Ah, tiens, allez, on y va.
1: Donc voilà. Et on est vraiment sur toutes les notions, puisque la mère est arrivée, enfin la mère de Bouzard est arrivée là, après un mauvais trip d'acide, en fait.
0: Oui.
1: Et on est sur quelque chose qui est complètement sur le côté psychédélique. Et le côté psychédélique post-acide, je vois pas comment on peut faire mieux que Hendrix. Franchement, pour être sur du psychédélisme post-acide,
0: et
1: on va écouter Are You Experienced?

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0: Are You Experience, Hendrix. Et ce qui est étonnant dans ce morceau, parce que c'est quand même un morceau de référence, si je prends les textes déjà, ça va bien avec. Si tu arrives à rassembler tes esprits, alors viens vers moi, on se tiendra par la main et on ira voir se lever le soleil au fond de la mer.
1: Ouais.
0: Donc il y a tout ce côté effectivement qui est autour de ça. Et c'est, pour moi, c'est vraiment l'hymne psychédélique. C'est-à-dire qu'il y a des lignes de guitare et de basse et des sons. Alors ce qui est étonnant, c'est, je ne sais pas si tu as écouté au début...
1: Mais les sons ne sont pas à l'envers.
0: Voilà, ce sont des sons de cymbales qui sont enregistrés à l'envers.
1: C'est bizarre. Ouais,
0: voilà, donc il y a tout ce côté qui est vraiment à l'envers.
1: Et même les dernières notes, là, avant que ça s'arrête aussi, c'est des sons à l'envers.
0: Et c'est exactement la même chose dans Strawberry Fields Forever des Beatles, où ils ont repris exactement le même système. Donc ça correspond vraiment à un personnage onirique, hein, puisque... Et là, Hendrix va utiliser ce qu'ils appellent le guitar stretching, c'est-à-dire vraiment tout ce côté arraché.
1: Mm-hmm.
0: Et le batteur, Mitch Mitchell, à la caisse claire, joue un jeu qui est complètement à l'opposé du rythme de la guitare. Donc on est sur quelque chose qui est effectivement complètement psychédélique.
1: Et qui fait un peu l'impression d'aller voir l'envers du décor. Il y a quelque chose de...
0: De casser.
1: C'est pas casser, c'est vraiment cette idée d'inverser. Je trouve que c'est intéressant parce que même dans l'histoire du troll là, c'est les questions les plus importantes d'où on vient et de qui on est et qu'est-ce qu'on va passer. C'est joué et moqué en quelque sorte, mais très sérieux. C'est moqué sérieusement. Voilà, je sais pas comment. C'est très intéressant. C'est très très intéressant.
0: On va rester dans l'idée, on va écouter un dernier morceau de musique avant de conclure cette émission. Et on va rester dans cette idée, effectivement, des années 70. Et notre technicien sur 106.8, Radio Plus, Manu, nous a proposé d'écouter un morceau qui s'appelle « Les jours meilleurs ».

0: Les meilleurs jours, Maxime Le Forestier. On n'a pas entendu la Maison Bleue.
1: On y est arrivé à l'éviter. Non, mais c'était une gageure d'éviter de l'écouter pour l'époque. Merci Manu, en tout cas. Super. Et ça montre qu'il nous écoute, hein, et qu'il aime participer. Super. Merci beaucoup.
0: Donc, la découverte de Guillaume Bouzard pour toi ?
1: Ah ben, excellente. Vraiment, merci. Et comme souvent, quand j'aime pas quelque chose, après, je trouve pourquoi. Et c'est vrai que le fond et la forme semblent en opposition, mais en fait, pas tant que ça. Et le foutoir que je trouve apparent, hein, dans l'histoire et dans le dessin, c'est qu'apparent, en fait. C'est qu'apparent. Et la profondeur de la réflexion, elle est là. Et ce petit bonhomme qui a l'air d'un petit bonhomme comme tout le monde, en fait, c'est aussi un peu nous, hein. On a à mettre de l'ordre dans tout ça. Et c'est pas mal.
0: Là, on est sur l'origine, puisque le Mitrol, enfin la descendance. Et ensuite, on va passer sur une autre émission où on va parler d'un texte de René Barjavel qui s'appelle Le Grand Secret. Et où là, on sera sur une autre thématique.
1: Une autre thématique. Mais alors, ce qu'il faudrait dire à nos auditeurs, c'est qu'il faut faire attention avec l'émission qu'on va faire sur Barjavel. Si vous l'écoutez, vous aurez toute une partie du roman qui va vous échapper. Donc attention, peut-être ceux qui veulent lire Barjavel, ne pas écouter l'émission. C'est contre-productif en quelque sorte.
0: Non.
1: Donc on parlera d'autres thématiques qu'on ne va pas aborder tout de suite.
0: Donc à dimanche prochain.
1: À dimanche prochain.
0: Merci Hubert.
1: Et merci Manu, merci Patrick. À bientôt.
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0: Un cactus à l'entracte, saison 10, épisode 11 sur Radio Radio Plus. Nous passerons aujourd'hui en revue des spectacles qui étaient à l'affiche à Toulouse au cours des mois de mars et avril, en compagnie de Katia Fallone, chercheuse et enseignante. Bonjour Katia.
1: Bonjour Jérôme Gack.
0: Sylvain Hecht, doctorant en études théâtrales. Bonjour Sylvain.
2: Bonjour Jérôme Gack.
0: Et Anaëlle Poxy, étudiante en études théâtrales, chorégraphiques et circassiennes. Bonjour Anaëlle.
3: Bonjour Jérôme Gack.
0: Avec au programme de cette émission, épique pour Yikaku de Nadia Begré, que nous avons vu au Théâtre Garonne. Et nous débutons par La Gouinerée, une performance de Rebecca Chaillon et Sandra Calderan, présentée au Théâtre Sorano. Après Carte Noire nommée Désir, un spectacle de Rebecca Chaillon, elle était de retour sur la même scène pour présenter cette performance conçue avec Sandra Calderan intitulée La Gouinerée, qui met en scène un couple de lesbiennes qui s'installe dans une maison à la campagne en écoutant des chansons de Joe Dassin. Katia Fallone.
1: Alors, La Gouinerée, justement, ce n'est pas simplement une performance, c'est plutôt un spectacle dans lequel s'insèrent des performances. Rebecca Chaillon, elle apparaît cette fois dans un duo avec sa compagne dans La vie comme sur la scène, qui est Sandra Calderan, même nous précise-t-elle pendant le spectacle. Le spectacle est plus posé, plus calme, plus introspectif que le précédent, plutôt vomir que faillir. Sur scène, et c'est pour ça qu'il ne s'agit pas à proprement parler d'une performance, même si on a des moments de performance évidemment, et qui sont d'ailleurs très attendus par le public, qui sont comme une sorte de moment de bravoure. Donc c'est un rendez-vous donné au public, évidemment, même il y a plusieurs rendez-vous de ce type-là donnés au public pendant le spectacle. Sur scène, commençons par la scénographie. Alors c'est une scénographie qui relève du bricolage. On a une échelle, un établi, un plateau, l'esthétique mécano. L'ensemble fait clairement signe vers l'enfance, un tracteur joué sur lequel se déplace Sandra Calderan, des planches type Capla qu'elle élève en une tour fragile le temps que le public s'installe, comme si le moment était venu pour les deux amoureuses de jouer enfin dans la cour des grands, c'est-à-dire partager un même espace d'habitation. Enfin, la cour des grands, la cour des adultes, et ça sera toute la question, est-ce qu'on a envie de ça ? Est-ce qu'on a envie de vivre ensemble ? Est-ce qu'on a envie de vivre ensemble ici ? Et puis, quels sacrifices on est prête à faire ou pas ? Et quelle vie on a déjà construite ? Et qu'est-ce qu'on voudrait laisser et ne pas laisser d'ailleurs ? Sandra Calderan est déjà en jeu lorsque le public entre. Elle salue celles et ceux qui s'installent. D'emblée, la distance est abolie entre le public et les comédiens. Le spectacle devient un lieu de rencontre et d'ailleurs, lors d'un entretien mené par les étudiants en recherche-création de l'Université Jean Jaurès qui s'est déroulé le samedi après-midi suivant le spectacle, Rebecca Chaillon le formule ainsi « Je tiens à la notion de temps, dit-elle, il faut qu'on prenne du temps ensemble. » Et c'est vraiment ce sentiment-là qu'on a quand on voit le spectacle parce qu'on a l'impression que le temps effectivement s'étire. On observe les deux femmes chercher leurs repères dans cette nouvelle vie, mais personne n'en possède vraiment de repères. Chacune s'ajuste ou essaie de s'ajuster au désir de l'autre, accepter un mode de vie rural pour l'une quand on est une artiste urbaine constamment en mouvement, bricoler pour l'autre, y compris quand on déteste cela. Tout se fait avec douceur, avec beaucoup de précautions, mais je dirais dans un état d'intranquillité. Le spectacle avance par une succession d'actions et de tâches concrètes qui s'alternent avec une narration en voix off, des prises de parole au micro, proches parfois du poème ou de la confidence adressée au public. Alors, il y a ce moment performatif qui est particulièrement marquant dans le spectacle, où Rebecca Chaillon s'enduit d'un papier peint très chargé au motif bohème. Alors, il y a un marqueur social du papier peint. Comme si la maison finissait par l'absorber entièrement, parce que Rebecca Chaillon s'enduit entièrement de ce papier peint qui la recouvre. Et elle le dit elle-même, ce qu'elle cherche dans la performance, c'est ce que je vis. Ce que je vis est traduit dans la performance. Et on a vraiment l'impression d'une maison qui l'avale. Elle le confie, elle en fait la confidence sur le plateau. Elle dit ne pas vouloir renoncer à son mode de vie habituel. son mode de vie habituel qui est fait de, bah, de, d'un cadre urbain, d'une ville, de tournées, de trains, d'Airbnb, d'une circulation permanente entre les théâtres, entre... et dont, dont la vie est faite de travail, et emplie de travail. Elle dit qu'elle aime travailler tout le temps, et y compris, enfin, surtout avec ses amis, et voir des tourbillons de gens. Bref, elle nous dit qu'elle aime sa vie telle qu'elle est, et sa vie, c'est tout sauf la maison. Donc, elle déclare aussi au sujet de son travail que les actions concrètes, c'est un endroit de poésie et de politique, et que c'est là que s'inscrit sa performance. Certaines actions scéniques accompagnées des chansons de Joe Dassin, donc, dont on écoutera un extrait dans l'émission, fonctionnent comme une forme de parabole mélancolique. Elle appelle ça une parabole du seum, dit-elle avec humour. Et pourtant, le projet porte une utopie. Dans la Gwynerée, il s'agit de créer une Gwynerée qui soit un refuge collectif à une époque où les tensions montent, où l'on sent le vent tourner, dit-elle. Une maison faite de plusieurs maisons peuplées de voisines gouines dans chaque colline et qui deviennent des cousines et qui deviendraient des cousines. Mais cette utopie reste traversée par une mélancolie diffuse. Et pourtant, contradiction nécessaire, le spectacle est aussi profondément drôle. Comme sa bande-annonce au ton volontairement mélodramatique de série B, l'humour surgit dans les situations, dans les costumes, laissant apparaître le corps moitié nu de l'artiste dans les moments performatifs attendus, donc comme je l'ai évoqué, par le public, lorsqu'elle peint son corps d'un rose éclatant, avec un pinceau de tapissier, lorsqu'elle se maquille lentement, ou encore dans une scène de lèche à la langue de bœuf du corps de sa partenaire. Une scène à la fois incongrue, érotique et étonnamment tendre. Le spectacle se conclut notamment par un questionnaire adressé à l'autre. J'ai trouvé ça très drôle, ce questionnaire. Enfin, très drôle, il n'est pas que très drôle. Il est aussi l'appel à l'introspection, évidemment, du public. Et il est aussi très politique, c'est-à-dire que là, pour le coup, intime et politique sont complètement reliés dans le questionnaire. Mais le moment un petit peu qui était une sorte de blague privée entre elles, serais-tu d'accord pour apprendre en écoutant France Culture que tu voudrais un enfant ? Voilà, donc c'est comment Sarah Calderan vit avec une artiste aussi, qui parle aussi beaucoup de son art. Et on comprend que bon, bah, c'est pas toujours facile. Elle confie aussi sur scène, donc il y a une dimension autobiographique au spectacle. Elle confie sur scène passer avec elle 24 heures par mois de son temps seulement.
0: Merci Katia. Le jour où j'ai vu la représentation, elle a eu ses règles sur scène.
2: Moi, je suis partie voir jeudi et elle avait dit, parce qu'il y avait toute cette notion de pépites et de cailloux.
0: C'était la première, moi, oui.
2: Ok. Donc, ça veut dire que c'était le mercredi, parce que moi, je suis partie le voir jeudi. Et dans son caillou, elle a dit que, en fait, elle avait des règles hémorragiques et qu'elle avait peur de mettre du sang sur les draps de l'hôtel, en fait. C'est intéressant, on va jusqu'au bout de sa performance, en fait, en prenant ce qui est là, quoi.
0: Anaël Poxy, donc à propos de la Gwynerée.
2: Oui, pour revenir sur ce que Katia a dit, pour le ton mélodramatique de série B, on retrouve des références populaires comme Malcolm. À un moment, Sandra Calderan va chanter le générique de Malcolm en français et va imiter Loïs, qui est du coup le personnage, l'une des personnages principales, qui est une mère de famille de 5 garçons. Et c'est intéressant de voir comment elle s'est, on va dire, incorporée de l'histoire de Loïs, qui est une mère vraiment qui est toujours à bout de nerfs, on la malmène très clairement. Et de voir comment, en fait, elle a su s'incorporer de ce personnage en interagissant avec le public. Un moment, on a dû lui souhaiter bon anniversaire. En chantant, elle a dit « Souhaitez-moi le joyeux anniversaire » parce qu'elle imite Loïs et ses enfants qui oublient son anniversaire, mais pas tellement. Et le public, vraiment, en a joué. Au niveau bon, des références, toujours quand Rebecca Chaillon s'enduit de colle, en fait, rose, pour tout simplement mettre le papier peint, en fait, fait une référence du coup à Pink, chanteuse américaine. Ça aussi, c'est très intéressant, ces petites refs qu'elle lâche de temps en temps. Et puis, c'est vrai que ce qui m'a intéressé dans la performance, c'est le fait qu'elle prenne des haricots rouges, qu'elle les écrase avec ses pieds et puis qu'elle les mange. Vu qu'il y avait une dimension performative, je ne sais pas si c'est exactement la même chose qu'elle a fait à chaque représentation, mais de voir comment en fait elle joue avec la nourriture et qu'il n'y a pas de limite et que c'est vraiment une matière en fait scénographique qu'elle exploite. Et puis en même temps, on retrouve cette idée de nourriture, de consommer, de consommation, société de consommation, notamment dans une phrase qui m'a assez intéressée quand elle dit que j'ai mangé mon père, en disant que maintenant elle incorpore les habitudes de son père, c'est-à-dire à la cuisine, comment par exemple elle va dire certaines choses à sa mère en fait. Et elle utilise tout ce champ lexical, tout cet imaginaire qui est du coup lié à la nourriture qu'on retrouve dans son travail, notamment dans l'estomac dans la peau, là où en fait elle va parler d'intérioriser, d'internaliser des comportements de l'environnement dans lequel en fait on navigue. Et puis toujours sur cette question de nourriture et de politique, Sandra Calderan dit « Je vis à la campagne, mais je ne mange pas bio ». Et elle témoigne aussi d'une certaine forme de culpabilité, en fait, sur le politiquement correct, en fait. C'est-à-dire comment on va peut-être associer le fait d'être à la campagne, de manger des trucs sains, et qu'elle, en fait, elle se détache. Le but, c'est pas forcément de montrer la Gwynerae comme une sorte d'utopie voilà, parfaite, parce que ce qui est intéressant, c'est qu'on montre aussi ce qui va pas, entre guillemets, à côté. Et dans ça, il y a plusieurs choses. Donc déjà, il y a le rapport de force entre les deux. Comme l'a très bien dit Katia, d'un côté, on va voir Rebecca qui va voyager partout en France. Et d'un côté, nous avons Sandra Calderan qui a une famille, des enfants notamment, et qui du coup vit à la campagne. Et c'est ce contraste-là qui peut créer un rapport de force qui peut se voir notamment dans la Gwynerae. Et puis, ce qui est intéressant, ce qui m'a fait beaucoup rire aussi, c'est comment Rebecca Chaillon fait l'énumération de ce que n'est pas la Gwynerae. Elle dit la Gwynerae, c'est pas des blancs à dreadlocks qui va fumer en fait autour, je sais pas, d'un feu, par exemple. Elle dit que la Gwynerae, c'est pas la bourgeoisie qui a peur en fait de pas laisser son héritage, donc une référence du coup à Tchekhov et à la Cerisaie, etc. Et là on voit que c'est intéressant, c'est que elles disent pas exactement ce que c'est, mais on est sûr de ce que ça n'est pas en tout cas. Et cette idée de cousine voilà qui se rencontre, ça aussi c'est assez intéressant parce que elles le savent, c'est beau, et elle rationalise sur scène que non, à côté, il y a ça qui marche pas, et on montre aussi le fait d'être lesbienne, mais d'avoir des enfants, et les injonctions à la parentalité, à la maternité aussi, qui apparaissent. Et voilà, j'ai trouvé ça, tout ça très enrichissant.
0: Alors, sur l'aspect société de consommation, la nudité aussi, hein, le fait que, comme par hasard, le soir où je l'ai vue, elle a eu ses règles sur scène. Ça m'a rappelé les spectacles de Rodrigo Garcia qu'on voyait il y a quelques années, qui était dans une radicalité très forte et qui, à cause de ça, a fini par arrêter tout simplement le théâtre. Hein. Il travaillait beaucoup sur cette question de la société de consommation.
3: Je crois qu'elle a été formée par Rodrigo Garcia. Hein,
1: oui, alors Rebecca Chaillon, elle dit que ça a été un tournant justement parce qu'elle a été formée par Rodrigo Garcia. En tout cas, sa rencontre avec Rodrigo Garcia a modifié certaines perspectives ou certaines approches du théâtre. Et comme lui, elle a aussi été agressée. Ça a été le cas au Festival d'Avignon, par exemple.
3: Elle et les autres comédiennes du spectacle Carte Noire nommée Désir.
1: Ouais. Et Thiago Rodriguez en parle aussi très bien de ça, donc qui est venu aussi la défendre. Mais voilà, elle a été pour ses performances et parce qu'elle représente et parce qu'elle incarne, elle a subi aussi des agressions qui sont très violentes. Et donc c'est pas arrivé dans un contexte toulousain. Au théâtre du Sorano, avec un public qui la connaît. Mais elle a joué aussi dans des endroits beaucoup moins protégés et où elle a dû faire face aussi à des agressions extrêmement violentes.
3: En fait, il y a eu plusieurs agressions racistes à l'époque du Festival d'Avignon 2023, à la fois vis-à-vis des comédiennes et pendant les représentations et après des insultes aussi, notamment dans la rue, quand elle rentrait chez elle le soir, notamment parce qu'il y avait une scène de Carte Noire nommée Désir où il y avait une sorte de représentation de la colonisation et des vols coloniaux. dans lequel les performeuses prenaient les sacs des personnes du public. Et donc, certaines personnes du public d'Avignon Inn avaient refusé et avaient même frappé, le soir où moi j'y étais, un spectateur avait frappé l'une des performeuses.

0: Donc, on revient à la Guinorée, Sylvain Hecht.
1: C'est un spectacle qui m'a beaucoup marqué également. Je trouve que vous avez dit l'essentiel, Anaëlle et Katia. J'ajouterais surtout que ce qui m'a frappé, c'est toute la diversité et la vulnérabilité des vies minorisées qui sont mises à l'honneur dans ce spectacle, hein, puisqu'on a, par exemple, les vies autistiques qui sont mises en avant par Sandra Calderan, qui parle des comportements autistiques que elle et ses enfants peuvent avoir. On a les vies noires, évidemment, de Rebecca Chaillon et de sa propre famille. Et on a ces différents itinéraires qui sont retracés et qui se déploient au fur et à mesure du spectacle, d'une manière que j'ai trouvée très fine et très pertinente dans la dramaturgie, puisqu'on commence, comme vous l'avez dit, Katia, plutôt avec de la lenteur, avec ce côté performatif qui consiste à prendre le temps de vraiment construire le décor, de vraiment peindre, de vraiment étaler le papier peint, de vraiment se déplacer avec le faux tracteur, etc. Donc de ne pas craindre de laisser simplement de la musique sur scène, de faire simplement des actions performatives sans vouloir à tout prix remplir de texte chaque instant de la représentation, comme ça peut être le cas parfois au théâtre, où l'on peut craindre parfois d'avoir des moments de silence. Et là, au contraire, on a ce côté performance qui fait que ce n'est pas du tout quelque chose que ces artistes craignent. Et à l'inverse, ça permet d'autant mieux de mettre en valeur les moments de texte et de parole, puisqu'on a des textes très poétiques de Rebecca Chaillon, qui est aussi une autrice, qui viennent percer, qui viennent trouer les moments de performance dans des moments assez surprenants. Par exemple, quand elle est en haut de l'échelle et tout d'un coup, elle vient dire un texte extrêmement poétique, extrêmement beau, qui vient frapper notre sensibilité de spectatrice aussi. Et d'autres moments comme ça où elle dit des sortes de poèmes tout d'un coup. Et puis on a aussi tous les autres moments de parole où l'une et l'autre vont raconter leur vie dans les différences de chacune, avec, comme vous l'avez dit, Anaëlle, Rebecca qui revient sur sa propre famille afrodescendante, sur son propre parcours entre différents territoires, sur la difficulté à continuer à faire famille malgré les violences et sur les familles qu'elle s'est composée elle-même par le travail, par les amitiés, etc., par sa circulation urbaine de théâtre en théâtre, de capitale en capitale, de pays en pays, tandis que Sandra Calderan, quant à elle, revient sur sa famille également chaotique, certes différemment, certes pas marquée par le racisme, mais marquée quand même par les inégalités de classe, de genre, etc., et sur toutes les recompositions de sa famille, notamment au travers des différents couples qu'elle a eus et des recompositions qu'elle a tenté de mettre en œuvre en conservant le lien avec ses enfants, avec la nouvelle compagne, je crois, de son ancien compagnon, alors même qu'elle est en même temps à présent en couple avec Rebecca Chaillon. Donc on a toute cette recomposition des familles et des mondes qui est détaillée aussi par Sandra Calderan. Et on a ces différents récits familiaux, amicaux, amoureux, etc., qui s'entrelacent petit à petit au fur et à mesure du spectacle, et donc qui déploient un texte très fort, là aussi, qu'il soit poétique ou qu'il soit humoristique, qui vient nourrir le spectacle, et donc qui montre bien que le moment de silence qui avait, la période de silence qui avait au début de la représentation, était sinon nécessaire, du moins justifié en tout cas, par rapport au déploiement de la parole qu'on aura dans la suite du spectacle. Donc j'ai trouvé que cet équilibre entre la performativité silencieuse et uniquement musicale et puis la théâtralité poétique et humoristique qu'on a dans la suite du spectacle avec les références aux séries télé que vous avez évoquées, fonctionnait très bien dans l'équilibre dramaturgique de l'œuvre. Et puis, ce qui m'a également frappé, c'est toute la critique nuancée en fait, de la famille hétéronormative que vous avez évoquée aussi, Anaëlle et Katia, puisque, en effet, elles ne prétendent jamais avoir la solution parfaite, elles ne prétendent jamais vivre dans l'utopie idéale, mais au contraire, elles défendent là aussi des positions situées, effectivement, antiracistes, anticapitalistes, féministes, queer. Elles s'amusent à énumérer toutes les luttes contre les oppressions intersectionnelles au début du spectacle, en riant aussi. Mais malgré ces positions politiques très fortes, justement, elles montrent tous les achoppements, toutes les erreurs ou toutes les difficultés qu'elles peuvent rencontrer, auxquelles elles peuvent faire face dans leur parcours pour essayer de construire cette utopie qu'est la Guinorée.
2: Mais justement, pour moi, cette musique de Joe Dassin, c'est la musique de nos parents, ou pour certains d'entre nous autour de ces micros, de nos arrière-grands-parents. Et c'est peut-être là la mélancolie de l'imposition du schéma hétéronormatif. Et c'est vrai que ce temps de silence au départ, et qui s'étire, c'est un temps de latence, c'est un temps d'indécision, c'est un temps où les choix ne sont pas arrêtés. Et pourtant, on se lance quand même. On se lance quand même, mais on se lance en étant indécis et indécise. C'est-à-dire qu'on parle d'une gouinerée, c'est-à-dire ce qu'on souhaiterait. Et je trouve que c'est important, cette invention politique, ce lieu d'utopie, il est important parce qu'elles en parlent comme un refuge, mais à la fois un refuge collectif, c'est-à-dire pas un refuge où on se met à l'écart du monde. C'est un refuge collectif où on reconvoque une société et une société à protéger, où il faut se protéger, parce qu'elle parle d'un moment où le vent tourne. Et à la fois sur scène, ce n'est pas une gouinerée qu'elle met en scène, ce n'est pas une gouinerée qu'elle montre, c'est-à-dire c'est un couple qui est en train de s'installer. Et là, ça patauge un peu, c'est-à-dire on se demande est-ce que c'est ça qu'on veut, est-ce que c'est ça qu'on souhaite, est-ce que c'est ça qu'on est en train de faire, est-ce que tout le monde va nous rejoindre ensuite ou pas. Voilà, donc moi je l'ai trouvé drôle, j'ai trouvé critique le spectacle, effectivement. Il est et voilà, c'est un spectacle nécessaire. Et puis j'ai d'autant plus apprécié la rencontre et l'écouter aussi sur son travail suite au spectacle. Donc merci au Sorano d'avoir organisé ça avec les étudiantes du master recherche-création, et parce que c'était vraiment un temps très très éclairant.
3: Oui, et pour préciser quelque chose, pour rebondir sur ce que vous avez dit, Sylvane, c'est, oui, elle est afro-descendante, Rebecca Chaillon, mais plus particulièrement martiniquaise.
0: Nous parlions donc de la gouinerée de Rebecca Chaillon et Sandra Calderan, présentée au théâtre Sorano

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Au théâtre Garonne, nous avons vu Epic pour Yikaku, une pièce de Nadia Begré qui renoue avec le solo 12 ans après la création de sa première pièce qui s'intitulait Quartier libre. Et pour Epic, elle est entourée de la chanteuse griotte Charlotte Daly et de la musicienne.

0: j'ai pas trouvé les éléments en fait dont elle parlait exactement. J'ai trouvé bon la femme buffle, notamment avec on va dire une répétition au niveau de la danse, là où en fait elle utilisait son index, son majeur ainsi que son pouce qu'elle mettait sur sa tête pour imiter littéralement le buffle. Et en fait elle commence à, du coup avec la griotte Charlotte Dali. Elle vient côté court comme ça derrière les spectateurs et puis elle s'avance sur scène. Sur la scène, il y a des feuilles. Au début, il y avait aussi une sorte de poudre côté jardin. Et en fait, avec l'histoire qu'elle nous raconte, donc celle de son père, on comprend que c'est en fait la terre qui de son village natal. Et en fait, cette poudre, elle était remplie, elle était vraiment, elle recouvrait l'entièreté de la tombe de son père. Et qu'à un moment, elle va prendre des mouchoirs qu'elle va distribuer au public. Et avec ces mouchoirs-là, c'est symbolique en fait de probablement la manière dont elle a dû nettoyer la tombe de son père. Un instrument très important, c'est l'aoko. L'aoko, en fait, c'est les petits bâtons en bois qu'elle met dans ses cheveux, qu'elle utilise. Et l'aoko, en fait, il s'agit d'un instrument baoulé. Et que quand elle chante, la langue c'est bété, qu'on peut retrouver notamment en Côte d'Ivoire. Et elle va utiliser l'aoko, du coup, qui a un bâton, un long bâton strié, qui va faire un son avec une caisse de résonance, qui peut être un coquillage, ou bien une sorte de fruit sec, qui va produire un son assez granuleux, on va dire. Et c'est avec ça qu'elle va jouer. Elles sont deux sur scène. Après avoir discuté avec elle après la performance, elle a dit que normalement, elles étaient censées être trois. Donc, le jour là où j'ai vu la performance, il n'y avait pas Salimata Diabaté. Mais normalement, elle devait être là. Et ce qui m'a intéressé, c'est de voir comment elles ont joué avec le beurre de karité. Donc, le beurre de karité, c'est en fait c'est une sorte de crème en fait, qu'on peut mettre sur son corps pour hydrater. Et en fait, elle a pris ce beurre de karité, elle a joué avec les sonorités du beurre de karité qui peut être, qui était vraiment comme une sorte de matière, en fait. Et avec, c'est un moment un peu drôle, ça m'a fait rire, mais en même temps, j'ai trouvé ça très, très intéressant parce que ça montre à quel point elles se sont entraînées et qu'elles savent faire. Elles ont mis, en fait, des gifles, entre guillemets, ou des claques plutôt, et elles ont joué avec ce beurre de karité-là. Et elles faisaient du son. Notamment avec leurs mains pour entendre les petites bulles qui éclatent lorsque on serre le beurre de karité entre nos paumes. Et je trouve que c'est une manière très intéressante de travailler avec la matière, parce qu'il y a vraiment tout. Il y a du coup la terre, la poudre blanche. En fait, on dirait que c'est de la poudre blanche. Je ne lui ai pas demandé précisément si elle avait ramené ça spécialement de Ikaku. Il y a aussi la plante. Je ne sais pas si c'est une plante en fait des qu'on rentre, on sent aussi l'odeur de la plante qui est très forte. Donc, il ne s'agit pas de plastique, mais bel et bien d'une vraie plante. Et elle nous explique au début, donc il y a cette partie un peu là où Charlotte Dali va chanter. Et elle nous explique qu'elle était retournée en 2023, si je ne dis pas de bêtises, enfin rendre hommage à son père et aussi pouvoir puiser dans ses racines. Et qu'elle, on l'appelle Bahihonon, c'est-à-dire la femme qui dit ce qu'elle voit. Parce que c'est comme elle le dit, comme elle a dit sur scène et dans la feuille de salle, c'est le prénom de sa grand-mère maternelle. Et en fait, ce qui est important aussi dans sa démarche, c'est de mettre en avant les figures féminines, notamment dans un de ses travaux Legacy qu'elle a fait il y a cela quelques temps. Là où en fait elle met en avant la femme, notamment Do Kamisa, donc la femme buffle, parce que dans l'épopée mandingue, on va beaucoup parler de Sunjata Keita. Sogolon Kanté ou Sumaoro, ça dépend aussi parce qu'il y a plusieurs versions. Et là, en l'occurrence, elle va mettre, on va dire, l'accent sur la femme dans ce récit-là, femme en fait qu'on a oubliée, qu'on ne regarde pas dans l'histoire. Et c'est ça aussi qui était intéressant. Et je pense que elle a fait ça en rendant hommage aussi à sa grand-mère et en parlant de Bahihonon.
1: Sylvain Echt, donc à propos de Epic Nadia Begré.
2: Oui, merci Anaël. Je partage tout à fait ce que vous avez dit. C'est un spectacle qui m'a beaucoup touché. L'une des choses qui m'a le plus ému, c'est sans doute la prodigieuse synchronicité rythmique que Nadia Begré avait avec Charlotte Dali, donc cette chanteuse et griotte. Elles arrivent vraiment à entrer dans une forme de synchronisation quand

0: elles chantent, quand elles font les bruits que vous avez évoqués avec leur corps, avec le beurre de karité, aussi bien que dans les moments où elles font des sortes de, comment dire, de questions-réponses ou de litanies dans cette langue que vous avez citée. D'ailleurs, Nadia Begré me disait après le spectacle qu'elle-même comprenait seulement environ 15% de ce que disait Charlotte Dalli parce qu'elle parle une variante différente de la langue parlée par la griotte. Et donc, on a vraiment finalement là aussi cette force de la parole dans sa matérialité sonore, dans ce côté cosmologique ou magique, en effet, du rituel, par-delà la compréhension immédiate, intellectuelle de la parole, même s'il y a évidemment du sens intellectuel aussi pour la griotte qui chante. Mais il y a aussi, il y a les deux en fait, il y a aussi la matérialité sonore et corporelle des sons, des bruits, de la litanie, des percussions corporelles, et de cette synchronisation qui se fait par les corps, les âmes et les esprits en même temps, en fait, de manière indissociable dans cette cosmologie afro-descendante, pour reprendre le trio corps, âme-esprit que Bintou Dembélé, la chorégraphe, cite aussi dans ses spectacles. Ce qui m'a également touché, c'est la manière dont elles parviennent avec peu de choses, finalement, avec les différents matériaux que vous avez évoqués, avec le sable, avec les bâtons de bois, avec le beurre de karité, et évidemment avec la danse, la musique, le son, le chant, les lumières, donc avec la matérialité du spectacle, mais qui est loin d'être une débauche scénographique ou une scénographie grandiloquente. On a vraiment quelque chose de très sobre, je trouve. Elles parviennent malgré ça à reconvoquer véritablement ce village de Yikaku. Et donc Nadia Begré disait dans l'entretien qui est dans la feuille de salle, donc elle avait cherché à retrouver la tombe de son grand-père et celle de sa grand-mère pour en prendre soin. Je la cite, car là-bas on enterre les siens dans les parcelles, alors même que le village avait été en quelque sorte avalé par la forêt. Je cite encore Nadia Begré, au bout de quelques heures les tombes ont surgi de la forêt. Et elle évoque aussi le fait qu'il y avait une forme d'interdit, parce que, je la cite encore, elle dit « Nous avons grandi avec cette idée qu'il ne fallait pas retourner au village, qu'il y avait des sorciers, des esprits qui nous attendaient là-bas. Mais quand j'ai retrouvé cette tombe, très étrangement, je me suis allongé sur celle de mes grands-parents, quelque chose qui ne se fait jamais dans nos cultures. M'étendre sur cette tombe, ce fut comme me libérer de cette peur aux côtés de laquelle j'avais cheminé si longtemps. Quelque chose s'est dénoué, enfin. » Et donc je trouve que par ce rituel performatif que Nadia Begré et Charlotte Dalli convoquent pour nous sur cette scène pourtant théâtrale, pourtant occidentale, pourtant bien éloignée du village d'origine en Côte d'Ivoire de Nadia Begré, elles parviennent à faire ressentir, à rendre présente quelque chose de leur cosmologie afrodescendante, à faire irruption en fait, à faire brèche dans un espace qui apparemment n'est pas dédié à ça, est beaucoup plus enfermé ou en tout cas inséré dans une modernité occidentale rationaliste qui ne laisse pas forcément de place à l'invisible ou à des cosmologies autres qu'occidentales. Et au contraire, dans cette performance, elles parviennent donc par le chant, par le rituel, par la danse, à nous faire ressentir, à convoquer quelque chose de l'âme de ce village, on pourrait dire, une trace de ce village à la fois matériel et en même temps spirituel, puisqu'on peut ressentir la présence de leurs ancêtres à la fois biologiques, avec les grands-parents, notamment la grand-mère de Nadia Begré, mais aussi mythologiques, disons, avec ces figures épiques et mythologiques. Et en fait, ce qui est particulièrement réussi, je trouve, c'est qu'on a comme une fusion, ou en tout cas un entrelacement, une circularité très étroite entre les figures biologiques réelles, les ancêtres biologiques réels et les ancêtres mythologiques. Et on a comme une articulation, une quasi-fusion entre la réalité et la fiction, ou entre le temps mythologique et le temps historique. On ne peut plus vraiment séparer les deux. Et on est dans une mise en présence de quelque chose, dans une mise en présence de quelque chose qui pourrait pourtant sembler absent. Là aussi, on a un dépassement de ces dualismes ou de ces oppositions entre présence et absence, entre réalité et mythe, etc. Pour dire un dernier mot peut-être sur la chorégraphie. La chorégraphie est très dépouillée là aussi. On a des moments de danse qui sont relativement brefs. C'est peut-être le seul regret qu'on pourra avoir, que la danse ne soit pas plus développée, alors que Nadia Begré est une excellente danseuse qui a une précision redoutable et une présence scénique incroyable, tout comme Charlotte Dalli. Donc on aurait pu peut-être apprécier qu'il y ait encore plus d'intensité et de foisonnement dans la danse. Mais d'un autre côté, comme il s'agit d'un hommage, comme il s'agit d'une manière de deuil pour ce village qui n'existe plus en tant que tel, qui a été avalé par la forêt, peut-être que Nadia Beugré et Charlotte Dali et la troisième musicienne, Salimata Diabaté, donc, ont peut-être voulu rester dans une forme de dépouillement, de théâtre pauvre, on pourrait dire, avec Grotowski, pour éviter justement d'être dans quelque chose de trop grandiloquent, alors qu'on parle quand même du deuil d'un village. Je ne sais pas ce que vous en pensez, Anaëlle.
1: Oui, bon, je pourrais être d'accord, mais je pense qu'aussi le deuil tel qu'on le conçoit, il peut être dansant. Il peut être dansant, ça, oui, voilà, il peut être joyeux dans la célébration, notamment à travers la danse. Donc, je pense pas que c'est exactement la raison pour laquelle elles ont pas investi dans la danse, dans ce spectacle. C'est vrai que moi aussi, j'attendais, je connais Nadia Beugré, enfin, on la connaît comme étant danseuse, et c'est vrai que j'attendais beaucoup de choses sur cet aspect-là, quelle danse, notamment ivoirienne, en fait, elle allait convoquer. Et c'est ça que j'attendais, mais en même temps, bon, je comprends aussi, je pense que le fait que la danse était comme ça par moment, en parcimonie, ça nous permettait de mieux l'apprécier, en fait. Et je pense aussi, pour cette question des invisibilisations des femmes, de manière générale, qu'il est intéressant, encore une fois, de faire le lien avec sa grand-mère, mais aussi avec cette question du visible et du non-visible, en reliant ça avec les cosmologies et l'idée des marges, en fait. Parce que sa grand-mère, on l'a jetée dans la fosse. Et ça veut dire qu'elle n'a pas eu droit à une sépulture. Et qu'est-ce que ça veut dire, en fait, des femmes, que quand elles prennent leur liberté, qu'on les mette de côté? Et je pense que c'est cet aspect aussi qu'elle essayait de mettre en avant. Et ce qui m'a particulièrement touchée à la fin, c'est que, en fait, juste un peu avant la fin, elle utilise ce sable et qu'en fait, elle expliquait comme quoi elle n'avait que des papiers mouchoirs pour la cité pour nettoyer la tombe de son père. Et que du coup, en distribuant ça au public, à la fin, elle va recouvrir en fait le sable, elle va nettoyer le sable comme si c'était symbolique en fait de la tombe de son père, et qu'à la fin, quand elle vient saluer avec Charlotte Dali, elle fait un signe de main vers Charlotte pour dire que pour la saluer, la remercier de ce moment, et elle tend sa main vers le sol pour rendre aussi hommage à son père, comme s'il était là en fait avec elle. Et je trouve que ça veut dire que son père a aussi une présence scénique. Et cette présence est matérialisée du coup par la terre, ou disons le sable, qui recouvrait sa tombe. Et c'est à partir de ce moment-là, là, on peut bien voir l'aspect cosmologique ou plutôt métaphysique, là où en fait on parle de quelqu'un qu'on ne peut pas voir, mais puisqu'elle nous raconte son père, elle raconte son village, elle raconte la manière dont son village a été englouti par le temps. Donc il y a un rapport déjà à la temporalité qui forcément relève de la cosmologie. Voilà, je pense que je suis vraiment d'accord avec vous, Sylvain, quand vous dites qu'il y a deux temporalités qui sont, on va dire, qui s'entrelacent. Donc la temporalité qui est liée à l'épopée mandingue, et d'un côté, la temporalité qui est liée à une ancestralité plus nouvelle. C'est-à-dire que lorsqu'on parle de grands-parents, voire de parents qui sont décédés, on parle déjà d'ancêtres, en fait. Et ce contraste entre un ancêtre tellement lointain qu'on ne parle plus d'ancestralité, mais de mythe, de mythologie. Ce contraste-là est intéressant, et ça montre en fait qu'il y a des liens qui peuvent se faire entre aujourd'hui et le passé, bien sûr. Donc, quand on parle de Sundiata Keïta, ça fait des siècles et des siècles, au point où, comme je l'ai dit, on ne peut pas parler vraiment d'ancêtre, en fait. Donc, oui.
2: Merci, Anaëlle. Nous parlions donc de Épique pour Yikaku, un spectacle de Nadia Beugré présenté au Théâtre Garonne. Ainsi s'achève un cactus à l'entracte. 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Merci Anaëlle Poxy, merci Sylvain Hecht, merci Katia Fallon.
3: Merci Jérôme Gac.
1: Merci Jérôme Gac.
2: Et bon dimanche sur Radio Plus.
0: Bon dimanche.

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1: Bonjour et bienvenue dans l'Oreille en Bouche, l'émission gastronomique qui met Toulouse et le Grand Sud dans ses casseroles et dans vos oreilles. Les grands documents de l'Oreille en Bouche, épisode 2 en ce dimanche 13 septembre, avec une conférence donnée en juin 2025 à Cerisy dans le cadre du colloque intitulé « La gastronomie, deux siècles après Brillat-Savarin ». Cette conférence avait pour titre « La naissance de la gastronomie, l'avènement de la littérature gourmande ». Elle était animée par l'historien Patrick Rambourg, chercheur associé à l'université Paris-Cité. L'Oreille en Bouche, les grands documents, épisode 2, c'est parti.
2: Mon propos aujourd'hui, c'est la naissance de la gastronomie, l'avènement de la littérature gourmande. Alors quand on a fait appel à moi, quand j'avais reçu le pré-programme, il y avait seulement marqué la naissance de la gastronomie. Je me suis dit, bon d'accord, la naissance de la gastronomie, c'est quand même un sujet pas si simple que ça. Et pour moi, la gastronomie, c'est d'abord et avant tout un discours. Et donc j'ai rajouté l'avènement de la littérature gourmande. À quel moment on peut parler de la gastronomie? Alors aujourd'hui, la gastronomie, c'est un mot qui est plutôt galvaudé.

t'étonner. Ainsi, l'un des auteurs parle de l'existence d'une véritable gastronomie sauvage, qui permet d'éveiller les sens et de retrouver une mémoire gustative bien enfouie. Alors, on ne comprend pas vraiment la notion de gastronomie sauvage, du moins peut-être que ça fait référence à la préhistoire, je ne sais pas, et le lien avec la mémoire aussi. Si ce n'est peut-être une façon d'évoquer, en fait, le concept de la Madeleine de Proust. C'est un peu de cette manière que j'ai perçu cette notion de gastronomie sauvage en lien avec des sens qui sont dans notre mémoire et qu'on aurait oubliés. Cette confusion des genres n'est pas nouvelle. À la fin des années 1990, par exemple, l'historien Pascal Aury l'a constaté déjà en écrivant « Il n'est pas rare de voir encore paraître des textes confondant alimentation, cuisine, bonne cuisine, haute cuisine, restauration et gastronomie, tous ce termes n'ayant entre eux aucune synonymie. » Alors, à quel moment naît la gastronomie et comment saisir ce mot si à la mode de nos jours, en fait? Il faut bien comprendre que dans cette affaire, nous sommes avant tout dans une histoire d'écriture, de littérature et de discours, et moins dans une histoire de pratique culinaire. C'est pourquoi je vais commencer mon propos en évoquant dans un premier temps la longue tradition de textes sur la cuisine et la table. Et puis, dans ma seconde partie, je parlerai du discours et des polémiques culinaires des XVIIe et XVIIIe siècles. Et puis je terminerai avec une troisième partie où là, c'est l'affirmation d'une nouvelle littérature gastronomique. Alors, en fait, depuis les temps les plus anciens, depuis très longtemps, au moins depuis que l'homme sait écrire, en fait, des auteurs écrivent sur le manger et le boire. Alors, les textes que je vais citer, quelques exemples de textes, pour moi, c'est toute écriture. C'est aussi bien une écriture technique qu'une écriture littéraire. Ainsi, les recettes mésopotamiennes rédigées en écriture cunéiforme sur des tablettes en argile qui datent des environs de 1700 ans avant Jésus-Christ, sont parvenues jusqu'à nous. Ce sont des recettes, c'est une codification, de la pratique culinaire, ce sont des écrits. Les Grecs antiques avaient déjà aussi une belle littérature gourmande que nous connaissons par les Deipnosophistes, c'est-à-dire le banquet des sophistes d'Athénée de Nocratis, un érudit et un grammairien du 3e siècle de notre ère, et il transmet en fait des écrits plus anciens sur la table, notamment ceux du poète Archestrate du 4e siècle avant Jésus-Christ, dont l'un des textes va donner le mot gastronomie. Les Romains aussi aimaient les plaisirs de la table, puisque on a ce fameux texte de Dapicius, le De re coquinaria, ça veut dire l'art culinaire, un traité qui a été compilé au 4e siècle après Jésus-Christ, donc à notre ère. Et cet Dapicius, qu'on date de vie environ 25 avant Jésus-Christ et 37 après, est un riche Romain qui était connu pour ses extravagances et le raffinement de sa table, et surtout c'est pour ses extravagances culinaires. Donc, en plus, on voit bien que déjà, dès l'Antiquité, on a déjà des traces écrites qui vantent cuisine, plaisir de la table et bien d'autres choses en lien avec les banquets et les festins. Les traités de cuisine du Moyen Âge montrent également l'élégance de la table des élites, comme aussi les textes littéraires. Dans son roman du Comte d'Anjou de 1316, le notaire et chanoine Jean Maillard détaille ainsi les mets délicats et les vins précieux qu'appréciait son héroïne. Un siècle auparavant, vers 1224, le Normand Henri d'Andely publiait son poème La bataille des vins, c'est-à-dire on disait aussi le dit des vins de France, proposant ainsi une sorte de hiérarchie des meilleurs vins de la France du XIIIe siècle. De même que la Disputoison du vin et de l'eau du début du XIVe siècle, ou encore le Débat du vin et de l'eau de Pierre Jamec des années 1490, mettent en scène une discussion entre le vin et l'eau. C'était très à la mode à la fin du Moyen Âge. Par exemple, pour la bataille des vins, les vins se présentent devant le roi et chacun défend ses qualités et ses particularités pour essayer d'arriver à la tête. C'est un peu comme nos émissions de télévision qu'on a aujourd'hui, hein, donc c'est un peu ça. Alors, et puis, on a le poète Eustache Deschamps, né dans les années 1340, qui poétise, lui, les ustensiles de cuisine dans son miroir de mariage. On a quand même des poèmes sur les ustensiles de cuisine. Et le libraire et auteur Gilles Corrozet fait de même dans ses Blasons domestiques en 1539. Cela montre bien l'intérêt que l'on porte alors à la pratique culinaire et au fonctionnement d'une cuisine dans une grande maison. Par ailleurs,
on a aussi des textes

0: sur les bonnes manières à table, qui paraissent dès le XIIe siècle. Ce sont les règles de courtoisie, car elles reflétaient en fait les savoir-faire de la cour. Puis, on a des manuels sur les contenances de table ou les contenances de la table imprimées à la fin du XVe siècle. D'ailleurs, ces textes s'appellent de cette manière, contenances de la table ou contenances de table. Et ces textes, en fait, nous apprennent donc les bonnes manières à table et s'adressent notamment aux enfants et apprennent les bons comportements lors d'un repas à une époque où l'on partageait l'écuelle et le gobelet. Hein, puisque au Moyen Âge, on ne mangeait pas avec de fourchettes, on mangeait avec les mains, et puis on avait une écuelle pour deux personnes et un gobelet pour deux personnes. Donc il y avait une promiscuité qui pouvait être compliquée, et donc progressivement, on va éduquer les enfants. Bien sûr, on est dans le monde aristocratique, hein, nécessairement, et puis on va essayer de leur apprendre progressivement à bien se tenir à table. Mais surtout, surtout, c'est la civilité puérile d'Érasme, donc publiée à Bâle en 1530, qui va faire sensation. Rapidement, le texte qui a été écrit en latin est traduit dans de nombreuses langues vernaculaires, notamment en français, en 1537. Et l'ouvrage reprend la plupart des préceptes des courtoisies médiévales et témoigne surtout d'une mutation des comportements à table. Pour l'auteur, la convivialité à table tient à l'attitude des individus les uns par rapport aux autres. Il faut respecter son voisin, ne pas l'importuner par des mauvaises manières. Il recommande ainsi, par exemple, de ne pas gêner avec son coude son voisin, ni celui d'en face avec ses pieds. Il s'adresse à la bonne société, dont la bonne tenue à table reflète son appartenance sociale. Et l'évolution des mœurs et de la vaisselle, l'affirmation progressive de la fourchette dans le courant des XVIIe et XVIIIe siècles contribueront aussi au développement d'une véritable civilisation de la table. Là, on est vraiment à un tournant avec le XVIIe et XVIIIe siècle où s'affirme la fourchette et puis s'affirme une cérémonie, un cérémonial de table est de plus en plus sophistiqué. Du coup, apparaissent aussi donc des textes au XVIIe et XVIIIe siècle que je nomme les discours et polémiques culinaires des XVIIe et XVIIIe siècle. Dès le XVIIe siècle, on a une diversité d'ouvrages techniques sur la cuisine et le service des mets. En fait, on a la chance en France d'avoir, pour l'historien, des traités culinaires que l'on a depuis la fin du Moyen Âge jusqu'à aujourd'hui, à part une petite interruption, quoique pas tant que ça, de quelques décennies dans le courant du XVIe siècle. Et plus on avance vers notre époque, plus les traités culinaires et les livres de cuisine s'affirment. Donc on a des traités culinaires qui sont de plus en plus importants à partir du XVIIe siècle et qui sont régulièrement publiés, comme par exemple Le cuisinier François de François-Pierre d'Illavarenne en 1651, qui était écuyer de cuisine du marquis d'Uxelles. Le livre va rencontrer un très très grand succès et sera 2 ans plus tard traduit en anglais, ce qui montre d'une certaine façon l'importance déjà de la cuisine française, de l'art de la table à la française dans les autres pays européens. D'autres ouvrages paraissent, par exemple comme L'école parfaite des officiers de bouche, publié en 1662, qui lui est réédité tout au cours du siècle suivant. Hein. Et puis un autre ouvrage, là d'un auteur qui n'est pas vraiment professionnel de bouche, qui s'appelle Jean Muret, qui écrit un traité des festins en 1682. Et pour lui, le festin est l'âme de la société civile et regarde l'esprit aussi bien que le corps. Les réjouissances de table, comme nous le savons, ne tournent pas seulement autour de la nourriture et des boissons, elles découlent aussi et également de la conversation, des échanges, de la convivialité, de la festivité du moment et de leur représentation sociale. D'autres livres importants paraissent dans cette seconde partie du XVIIe siècle, montrant la quête de la nouveauté culinaire, les mutations du goût et la mise en avant d'une esthétique de la cuisine et de la table. C'est aussi la transmission de tout un savoir technique qui est extrêmement important et qui montre pourquoi, ou qui nous permet de mieux comprendre pourquoi, à un moment donné, cette cuisine en France a eu un tel succès au niveau européen et international. Les professionnels de bouche réfléchissent aux pratiques de leur temps et font état de leurs réflexions dans les ouvrages qu'ils publient, et la notion du beau goût est bien souvent au cœur du discours. Donc en fait, on a des auteurs, et essentiellement des professionnels de bouche, qui se mettent à discourir, à écrire, à penser, à réfléchir sur la cuisine qu'ils pratiquent ou sur la cuisine qu'ils aimeraient faire. Donc en fait, ils sortent de leur rôle de simples praticiens pour devenir aussi des théoriciens de la cuisine. Ainsi, pour LSR, un auteur anonyme, peut-être un maître d'hôtel, auteur d'un ouvrage qui s'appelle L'art de bien traiter, publié en 1674. Je cite: La satisfaction des sens est l'objet le plus sensible de la délicatesse de notre goût. Pour lui, c'est le choix exquis des viandes, la finesse de leur assaisonnement, la politesse et la propreté de leur service, leur quantité proportionnée au nombre de gens, et enfin l'ordonnance générale des choses qui contribue essentiellement à la bonté et à l'ornement d'un repas où la bouche et les yeux trouvent également leur charme par une ingénieuse diversité qui satisfait les sens et qui leur fournit ce qui est incapable de remplir leurs désirs et leurs incitations. Il se propose donc d'apporter avec son livre tous les enseignements nécessaires aux praticiens pour qu'ils atteignent la perfection gustative et sachent élaborer les meilleurs agencements des mets à table. Mais LSR prend aussi un ton polémique, et c'est ça qui est important. Il prend un ton polémique dans sa préface en parlant, par exemple, des obscurités qui embarrassent les esprits du vulgaire, ces extravagances finesses et ces nouveautés imaginaires qui passent le plus souvent dans les festins pour de grands et spécieux fantômes, et des inventions chimériques bien plus propres à déconcerter toute une compagnie qu'à lui donner les véritables moyens de manger avec plaisir. À l'évidence, notre auteur se méfie des fantaisies culinaires qui abuseraient, comme il le dit, le vulgaire, celui donc qui n'aurait pas la connaissance requise pour apprécier la haute cuisine et le bon goût. À l'évidence, donc, l'auteur est dans un discours moralisateur, c'est vrai, et qui se positionne par rapport à une certaine catégorie de la population. Voilà. Car LSR s'adresse avant tout aux illustres friands, pour qui, je cite, la politesse du manger a des charmes inconcevables. Il précise dans son livre qu'on ne verra pas dans son ouvrage ce qu'il appelle des momeries de table, ni les absurdités et dégoûtantes leçons que le sieur de Varennes ose donner et soutenir, dont il a depuis si longtemps leurré et endormi la sotte et ignorante populace. LSR s'attaque en effet violemment à la Varenne, qu'il jalouse, hein, et à qui il reproche le succès du cuisinier François, qui aurait selon lui berné, je cite encore, la plèbe, voire des gens même assez éclairés qui trouvèrent dans l'ouvrage de la Varenne quelque chose de sublime, d'entendu et de parfait. Donc là, avec cette préface d'LSR, on a à la fois une présentation de ce qu'il pense de la cuisine, de ce qu'il voudrait comme cuisine ou comme art de la table dans la haute société. Et en même temps, pour justifier son propos, il se met à critiquer la Varenne et surtout à attaquer son livre et surtout à se positionner, lui, comme étant un élément de la haute société. Il l'accuse ainsi d'avoir transmis à un large public les secrets de la haute cuisine, celle qui se pratique alors dans les grandes maisons, et surtout de l'avoir popularisée. Toujours au sujet du livre de la Varenne, LSR utilise par exemple le mot bassesse. S'emporte sur les ridicules manières de s'énoncer, sur les dégoûts d'un enseignement confus, sur les fautes insupportables et les gueuseries qui seraient indignes d'une société élégante et délicate. On est bien là dans le propos d'LSR. Pour LSR, la grande cuisine, la bonne manière de manger, ne définit la société élégante et délicate, donc l'aristocratie et la haute société. On devine par les propos employés, un mépris de classe à l'égard de la Varenne, dont la condition sociale devait être inférieure à celle de LSR. Les maîtres d'hôtel, en effet, étaient en général souvent issus de la noblesse, alors que les cuisiniers, généralement, n'étaient pas issus de la noblesse, même s'ils pouvaient monter par leur profession, comme si on remonte au Moyen-Âge, Taillevent, par exemple, qui a réussi à monter, et donc il a été probablement anobli par le roi, hein. Donc, on y voit aussi un mépris à l'égard d'une catégorie du public à qui s'adresse ouvertement le cuisinier François, qui, outre la table des grands, mentionne les maisons particulières et les ménages, c'est-à-dire le tiers-état. En fait, sans probablement le comprendre, LSR mettait le doigt sur un phénomène qui ne fera que s'accentuer au fil du temps, c'est-à-dire l'embourgeoisement progressif de la cuisine aristocratique et sa diffusion sous une forme simplifiée à l'ensemble de la société. Là, on voit qu'il y a vraiment un problème dans l'esprit des LSR à ce sujet. Et d'ailleurs, un autre chef, François Massialot, ne s'y est d'ailleurs pas trompé en publiant en 1691 Le cuisinier royal et bourgeois. Un ouvrage très utile, je cite, dans les familles et singulièrement nécessaire à tout maître d'hôtel et écuyer de cuisine. Massialot s'adresse clairement à l'aristocratie et à la bourgeoisie, même si dans le corps de son ouvrage, il ne distingue pas les recettes bourgeoises. Donc là, avec le livre de Massialot, c'est le premier ouvrage, en fait, qui, dans le titre, indique la notion de bourgeoisie ou fait référence au groupe social bourgeois. On est à la fin du XVIIe siècle, et bien avant la Révolution française, on se rend compte que progressivement, la société bourgeoise, du moins la haute bourgeoisie, va progressivement s'impose de plus en plus dans la société française jusqu'à la prise du pouvoir avec la Révolution française. D'ailleurs, pour le sociologue Norbert Elias, il n'y a plus donc de notables différences de mœurs entre les groupes évolués de la bourgeoisie et l'aristocratie de cour. Le livre de Massialot, qui trouve aussi un grand succès et qui est très rapidement traduit en anglais, est régulièrement édité tout en évoluant jusqu'aux dernières décennies jusqu'aux décennies suivantes, pardon, les premières décennies du XVIIIe siècle. Donc on voit bien que là, on a cette tradition de livres culinaires qui nous montre en fait cette idée que la cuisine n'est pas qu'une pratique, c'est aussi un moyen de faire évoluer la société, c'est aussi un moyen de montrer son appartenance sociale, et c'est aussi une façon de faire évoluer, en fait, au travers de la réflexion, les manières de cuisiner, et surtout, c'est la représentation de la civilisation française au niveau européen. Ainsi, on a des ouvrages de cuisine qui ne sont pas de simples recueils de recettes. Outre les savoir-faire, l'organisation professionnelle, les menus et de bien d'autres choses aussi, comme par exemple la connaissance des produits, ces ouvrages sont aussi pour leurs auteurs un moyen d'exprimer leur point de vue sur la cuisine de leur temps. Car le fait culinaire est un sujet que l'on discute et que l'on théorise de plus en plus, tant il est devenu, avec les arts de la table, un élément important de la culture française et de sa civilisation. Avec le siècle des Lumières, les débats sur la cuisine se font plus intenses. On y parle beaucoup d'une nouvelle cuisine que l'on veut plus saine et plus légère. Ce qui est nouveau par rapport à la période précédente, c'est l'importance donnée aux préfaces des livres de recettes. Bien souvent, ces préfaces sont écrites par des érudits et non pas par des cuisiniers. Le contenu de ces préfaces intellectualise le rapport à la nourriture et à la cuisine, jusqu'à créer des polémiques que Béatrice Fink va nommer la querelle des bouffeurs. Cela se manifeste aussi par une réflexion nouvelle sur le fait culinaire. On voit bien que plus on avance vers notre époque, plus on théorise, plus on intellectualise le fait culinaire dans la société française. Le ton est donné avec la parution en 1739 d'un ouvrage qui s'appelle Les Dons de Commu ou Les Délices de la Table, attribué au cuisinier François Marin. Mais la préface, elle, qui est nommée Avertissement, est attribuée à deux jésuites, à Pierre Brumoy et Guillaume Hyacinthe de Bougeant, qui sont tous les deux des hommes de lettres. Donc on a des ouvrages un peu hybrides, où on a toute une partie consacrée à la cuisine avec des vraies recettes de cuisine. Et puis, on a un certain nombre de pages en ouverture du livre qui sont écrites en fait par des érudits, par des écrivains qui ne sont pas du tout cuisiniers, mais qui se mettent en fait à théoriser le fait culinaire à une époque et dans une société où le sujet de la cuisine, le sujet des arts de la table, le bien-être à table et le savoir-être à table devient de plus en plus important. Pour eux, donc pour nos deux jésuites, la cuisine, comme tous les autres arts inventés pour le besoin ou pour le plaisir, s'est perfectionnée avec le génie des peuples et elle est devenue plus délicate à mesure qu'ils se sont polis. Après un propos sur l'histoire culinaire depuis l'Antiquité, les deux auteurs précisent que depuis 2 siècles, l'on connaît la bonne chère en France et que l'on distingue désormais la cuisine ancienne et la cuisine moderne. Il y a un débat qui se met en place entre une cuisine dite nouvelle et une cuisine dite ancienne. Et c'est autour de cette notion de cuisine nouvelle qu'on va polémiquer et que les auteurs vont vraiment, par texte interposé, je ne dirais pas se déchirer, mais se quereller. La première, en parlant de la cuisine ancienne, est celle que les Français, nous dit-on, ont mis en vogue 20 ans auparavant. La seconde, qui s'établit sur les fondements de l'ancienne, se fait avec, nous dit-on, moins d'embarras, moins d'appareils et avec autant de variétés. Elle est perçue comme plus simple, plus propre et peut-être encore plus savante. On le voit aussi, du moins on la voit aussi, comme une espèce de chimie, car, nous dit-on, la science du cuisinier consiste à décomposer, à faire digérer, à quintessentier les viandes, à tirer les sucs nourrissants et légers, à les mêler, à les confondre ensemble, de façon que rien ne domine et que tout se fasse sentir, afin d'atteindre, et je cite toujours les auteurs, l'harmonie de tous les goûts réunis ensemble. Par l'apprêt des denrées, le cuisinier, nous dit-on, facilite ainsi la digestion du convive, car rien ne sort de ses mains qu'il n'ait été passé par la coupelle, qui ne soit bien purifiée, les viandes les plus grossières y déposent par l'action du feu leur terrestrialité. Les mots employés par les deux jésuites sont quand même des mots assez forts. Ils évoquent en effet la purification des aliments jusqu'à leur faire perdre leur origine terrestre, notamment par l'action du feu, et donner aux cuisiniers le rôle d'alchimiste. On va jusqu'à spiritualiser l'aliment. C'est l'idée en fait. C'est l'idée de faire oublier à l'aliment son origine terrestre. Le goût est l'une de leurs préoccupations, car un grand seigneur qui a connaissance de la cuisine et dont le goût est exquis contribue, nous dit-on, à former d'excellents cuisiniers, suggérant qu'un fin gourmet produit un fin cuisinier ou inversement. Donc on voit qu'il y a un lien très important entre le cuisinier, celui qui fait la cuisine, et le goûteur, le mangeur, celui qui apprécie la cuisine qui est faite. Et entre les deux, il y a cette notion de goût. Il y a assurément un lien charnel entre l'artiste culinaire qui crée le goût et le convive qui recherche les jouissances gustatives. On y devine en fait la volonté aussi de déculpabiliser les jouissances gustatives et les plaisirs de la table, particulièrement en prônant un savoir goûter qui met en lien le corps et l'esprit, comme le suggèrent en fait nos deux préfaciers dans ce texte. Je cite, comme le goût corporel et le goût spirituel dépendent également de la conformation des fibres et des organes destinés à opérer leurs diverses sensations, la finesse de ces deux sortes de goûts prouve assurément la finesse des organes qui leur sont propres, et par conséquent, on peut, ce me semble, remonter du goût corporel à un principe très délicat qui lui est commun en quelque façon avec le goût purement spirituel. Donc, on voit bien que on veut faire en sorte que le goût corporel, donc le fait de manger pour se nourrir, s'élève vers l'esprit. C'est un peu cette idée-là. Très vite, l'avertissement des dons de Comus suscite une polémique qui va durer plusieurs années. Dès 1739, un texte non signé intitulé Lettre d'un pâtissier anglois au nouveau cuisinier François, ce n'est pas un livre de recettes, ce n'est pas un livre de cuisine, que l'on attribue aujourd'hui à Pierre-François Guyot des Fontaines, un ancien jésuite lui aussi, devenu entre autres journaliste et critique culinaire, va s'en prendre en fait à la préface des Dons de Comus. Il commence en disant: Tout le monde connaît le nouveau livre intitulé Les Dons de Comus ou Le nouveau cuisinier français qui semble avoir été mis au jour qu'en faveur de l'ingénieux discours sur la cuisine qui est à la tête. C'est ce discours qui a donné lieu à cette lettre. Ces premières lignes, pardon, témoignent de l'important écho qu'a eu l'avertissement des Dons de Comus, notamment chez les gourmands et les gens de lettres. Le ton devient rapidement ironique, en blâmant par exemple ce qu'il appelle les cuisiniers savants, qui emploient, je cite, leur esprit méthodique à perfectionner la cuisine par des règles de la géométrie. Ainsi, pour les personnes délicatement voluptueuses, je cite encore les mots de l'auteur, l'on prévoit un plat géométriquement chimique, où il n'entre que des quintessences raisonnées et dégagées avec précision de toute terrestrialité. Ce genre de cuisine ne peut apporter à la tête, je cite, que des idées très justes et des pensées fort délicates. Plus la nourriture du corps est épurée, subtilisée, alambiquée, plus les idées de notre esprit seront déliées, subtiles et quintessentiées. car les idées de notre esprit dépendent de la constitution organique du corps. Donc, poursuit-il, les idées de notre esprit dépendent ordinairement de la qualité de nos aliments. Un tel régime pourrait être proposé avec avantage à l'éducation des enfants, à qui l'on fait perdre un temps précieux à apprendre des langues mortes, on surcharge leur mémoire de fables, d'histoires, de lectures qui les rebutent, etc. Alors qu'il serait plus simple de leur donner pour toute éducation des aliments et des nourritures relatives à l'état auquel ils sont destinés. On choisirait alors un habile cuisinier doté d'une belle expérience professionnelle qui connaîtrait à fond les pensées que produit dans une âme la digestion d'un potage à la nivernoise, une sauce à la Chirac ou des aliments semblables, etc., etc. Et j'ai résumé parce que ça, il apporte beaucoup d'exemples. De cette façon, on communiquerait aux jeunes gens les idées, les connaissances et même les talents. Et la charge continue. Ainsi, l'on pourrait donner à un jeune seigneur destiné à vivre à la cour de la crème fouettée et des pieds de veau. À un homme destiné à la chicane du palais, force moutarde, du verjus, du shingara, qui est quelque chose d'épicé, et autre chose d'un goût peu âcre et piquant, puisqu'on a besoin d'avoir beaucoup de l'énergie. De même que tous les gens qu'on destine à l'épée, à l'église et au commerce, seraient nourris et élevés avec des aliments différents. En revanche, le pamphlétaire n'imagine pas trop les ragoûts et les sauces qu'il faudrait donner à un enfant dont on voudrait faire un honnête homme, un citoyen vertueux, modeste, enjoué et qui n'eût simplement que du bon sens et des bonnes mœurs. Les propos sont cinglants. On l'a bien compris, l'auteur de la lettre fustige le discours sur la nouvelle cuisine. Il regrette aussi le temps, c'est-à-dire 20 ans auparavant, où le choix des viandes, quelques ragoûts simples et d'excellents vins faisaient tout le mérite d'un souper. Alors que désormais, pour prier des gens de bonne compagnie à un souper, il faut proposer un repas avec deux services de hors-d'œuvre, alambiqués, des relevés de 6 entrées quintessentiées, suivis du rôti et de 2 services d'entremets, le tout terminé par un fruit monté et historié. Il reproche aux cuisiniers de la nouvelle cuisine de trop transformer les aliments, au point de donner au poisson le goût de la viande et à la viande le goût de poisson, et de laisser aux légumes absolument aucun goût. Pour lui, les chefs de la nouvelle cuisine sont constamment à la recherche de nouveautés. Ils proscrivent les ragoûts qui ont plus d'un an d'ancienneté et inventent nombre de sauces à mesure qu'ils en proscrivent d'autres, tout en leur donnant des noms différents, ce qui complique beaucoup les choses. Cette querelle sur l'ancienne et la nouvelle cuisine se poursuit avec la publication l'année suivante, en 1740, de l'Apologie des modernes, attribuée à l'homme de lettres Anne-Gabrielle Meunier de Kerlon. C'est une réponse au pâtissier anglois avec toute la franchise d'un cuisinier philosophe. Il défend les modernes et les sauces de la nouvelle cuisine et de conclure que c'est à leur excellent ouvrage que nous devons le bon goût qui règne aujourd'hui dans Paris. Le bon ton est venu à la suite du bon goût et c'est de leur unisson que résulte la bonne compagnie qui, par un juste retour, décide en dernier ressort du bon ton, du bon goût et du bel esprit. Donc on voit bien le lien que les auteurs du XVIIIe siècle mettent entre le ton, le goût et l'esprit, entre l'idée que le bon esprit vient d'une nourriture spiritualisée, donc extrêmement bien transformée. Car en fait, c'est à Paris que règne l'idée de nouveauté et les débats intellectuels. Dans une capitale au rayonnement international qui, depuis des siècles, donne le ton du bien manger et du bien boire. Ce n'est ainsi pas anodin si les premiers restaurants naissent dans cette ville dans les années 1760, proposant des mets de la nouvelle cuisine. Et c'est aussi dans cette ville qu'apparaît, quelques décennies plus tard, une nouvelle littérature que l'on dira gastronomique. Alors, pour revenir sur les premiers restaurants, par exemple, l'un des premiers restaurants va s'appeler Maison de Santé. Pourquoi ? Tout simplement parce qu'il proposait des bouillons de la nouvelle cuisine et le mot restaurant signifie un bouillon de santé, un vieux mot qui existait déjà au Moyen-Âge. Restaurare, restaurer le corps humain. Toutes ces polémiques sur la cuisine montrent une intellectualisation du fait culinaire où le discours joue un rôle important dans la reconnaissance de la cuisine en tant qu'art et en tant que science. et cela bien avant que le mot gastronomie ne s'affirme au tout début du XIXe siècle dans un poème didactique de Joseph Berchoux, publié en 1801, intitulé « La gastronomie ou l'homme des champs à table ». Le texte se compose de 4 chants, suivis de notes de la gastronomie. Le premier chant est une histoire abrégée de la cuisine des anciens. Les 3 suivants représentent chacun le service d'un grand repas. Ce qu'on constate, du moins ce que j'ai constaté dans les préfaces du XVIIIe siècle et aussi dans ces textes du début du XIXe siècle, c'est qu'on fait toujours référence à l'histoire de la cuisine. Il y a toujours un moment donné où on parle de l'histoire ancienne et de la cuisine, parce qu'on veut toujours faire le lien avec l'Antiquité et ce qui s'est passé au XVIIe et au XVIIIe siècle. Donc là, on a là déjà une histoire abrégée de la cuisine des anciens. Devant le succès d'ouvrage, qui est très surprenant quand même, parce que une nouvelle édition paraît en 1803, augmentée de nouveaux textes. Dans l'avertissement de cette seconde édition, Berchoux raconte qu'il a consulté les meilleurs cuisiniers, les artistes les plus distingués. « J'ai dîné chez Véry, dit-il, chez Rose, chez les frères Provençaux et autres, qui sont en fait de célèbres restaurants de Paris à ce moment-là, avec des amateurs et de beaux esprits qui m'ont aidé de leur lumière et avec qui je me suis enivré pour me perfectionner dans mon art. » Il affirme ainsi sa volonté de mieux connaître la pratique gastronomique en réponse à un reproche qui lui avait été fait lors de la précédente publication. Le poème sera par la suite régulièrement publié et traduit dans de très nombreux pays, notamment en anglais, en espagnol, en italien, en allemand, en portugais, pour la première partie du XIXe siècle. Les traductions des ouvrages sont très importantes parce qu'elles contribuent à la diffusion du mot gastronomique un peu partout en Europe, et surtout, elles contribuent aussi à la diffusion du discours gastronomique à la française. La même année paraît un ouvrage qui s'intitule « Le gastronome à Paris, l'épître à l'auteur de la gastronomie ou l'homme des champs à table, 1803 », attribué à un personnage qui s'appelle Simon-Célestin Crozmagnan. C'est en fait une plaquette en verre qui dénonce assez aigrement les péchés d'omission de l'aimable versificateur de la gastronomie. Donc là, il écrit un texte en critiquant le texte de Berchoux. Dans ce petit ouvrage, l'auteur évoque en fait les vrais gastronomes. Et là, on voit l'importance du mot gastronomie qui a donné le mot gastronome. Voilà. Donc, dans ce petit ouvrage, l'auteur évoque donc les vrais gastronomes qui doivent savoir, connaître et choisir un bon mets, dire les lieux où meilleur il doit naître, en varier, en soigner les apprêts. C'est le talent d'un gourmand passé maître, et moins celui d'un poème malgré le charme des vers. Il détaille le menu et l'organisation d'un repas ou d'un grand dîner parisien, car c'est dans la capitale que cela se passe, nous dit-il. Vous y verrez tout ce qui manque au vôtre, dont nul gourmet ne saurait faire cas. En fait, il reproche à Berchoux d'avoir, d'une certaine façon, oublié Paris, parce que pour Crozmagnan, il n'y a qu'à Paris que le gastronome peut allier le goût et l'abondance. On n'est pas dans un discours sur la cuisine régionale à cette époque, bien au contraire. On est dans un discours où Paris est la capitale de la gastronomie, où Paris est la ville des plaisirs de la table et où on prône l'épicurisme à table. Toujours en 1803, et c'est là qu'on voit que les premières années sont extrêmement importantes, les premières années du 19e siècle, 1801 avec Berchoux, 1803 pour la deuxième édition de Berchoux, 1803 pour l'ouvrage de Crozmagnan, et encore 1803 pour l'almanach des gourmands d'Alexandre Balthazar Laurent Grimaud de la Reynière. Quand apparaît le premier almanach des gourmands, donc en 1803, c'est un énorme succès. L'ouvrage est régulièrement réédité, et de nouveaux volumes paraissent jusqu'en 1812, tout en étant mis à jour. C'est-à-dire que quand vous analysez les almanachs des gourmands de Grimaud de la Reynière de 1803 à 1812, vous voyez des évolutions. Et puis, surtout, c'est une belle présentation du Paris gastronomique dans un premier temps, même si après, il va parler un peu des différentes régions du pays. Après l'avertissement de l'éditeur, l'ouvrage s'ouvre sur un calendrier nutritif qui suit les 12 mois de l'année, se poursuit avec la promenade d'un gourmand dans divers quartiers de Paris, puis se termine sur des variétés nutritives faites de maximes, de réflexions, d'anecdotes et de folies gourmandes. À partir de janvier 1806 et pendant 2 ans, Crimaud de la Reynière publie aussi un journal, une revue, qu'il appelle le Journal des gourmands et des belles ou l'épicurien français. On y parle du choix et de la nature des mets, des innovations dans l'art de bien vivre, de l'identification des meilleurs restaurateurs, des marchands de comestibles, des pâtissiers, des confiseurs, etc. De la qualité des vins et des crus qui les produisent. Le journal propose aussi des contes, des historiettes, des couplets, des chansons et des anecdotes. Et puis, à partir de 1808, le journal devient le journal des gourmands et des belles et devient l'épicurien français ou les dîners du caveau moderne. Cette même année, Grimaud de la Reynière publie aussi un autre ouvrage, en 1808, le Manuel des amphitryons, qui est un ouvrage qui propose une sorte de code des bonnes manières et des usages à table. Avec un traité de dissection des viandes, une nomenclature des menus pour chaque saison et des éléments de politesse gourmande pour rappeler les devoirs réciproques des amphitryons et des convives à table. Donc on voit bien que c'est un auteur prolifique, hein. Il publie beaucoup de livres en quelques années. Ainsi, on peut constater que Grimaud de la Reynière met en place ce qui va constituer la presse gastronomique, c'est-à-dire le guide, la chronique et le périodique. Pour lui, la science gastronomique est devenue à la mode, passant des cuisines et des boutiques dans les salons et les bibliothèques jusqu'à se retrouver sur des scènes de théâtre. Et il est vrai que quand on analyse des pièces de théâtre de cette époque, on y retrouve du Grimaud de la Reynière. L'ouvrage a eu un tel succès que les étrangers qui arrivaient sur la capitale achetaient l'almanach des gourmands pour arriver à trouver les bonnes adresses de Paris. Et puis on a des auteurs comme ça, un auteur allemand qui explique dans une de ses correspondances que si vous voulez connaître Paris, lisez l'almanach des gourmands, et qui explique qu'en 1803, il y a beaucoup de livres qui sortent sur la gastronomie dans la capitale française. Très rapidement donc, le mot gastronomie donne les mots gastronome en 1803 et gastronomique en 1807. La gastronomie est avant tout un discours sur le boire et le manger. C'est ce qu'on voit. Hein. Elle crée des codes et des règles qui régissent les usages culinaires et les manières d'apprécier les mets. Comment comprendre donc le succès de cette nouvelle littérature gourmande des premières années du XIXe siècle, dès lors qu'on a déjà toute une tradition d'écrit sur le sujet culinaire, le sujet de la cuisine et de la table, depuis, disons, l'Antiquité. Pour Pascal Horry, cela résulte d'un changement économique notable et d'un vrai bouleversement politique. Le premier point, bien sûr, c'est l'invention du restaurant à Paris. C'est vraiment un tournant dans l'histoire de la cuisine et de la gastronomie en France, et on peut même dire dans l'histoire de la cuisine et la gastronomie au niveau mondial, puisque les restaurants se sont imposés un peu partout dans le monde. Non seulement cette nouvelle entité concourt à faire sortir la cuisine des grandes maisons, des grandes maisons privées, mais elle instaure également une nouvelle relation entre le cuisinier et le convive, ce dernier devenant avec d'autres clients une opinion publique qui peut contribuer ou non à la réputation d'un chef ou d'un restaurateur. Le second point, et là, ça fait partie de l'histoire générale du pays, c'est bien sûr la Révolution française qui transforme en profondeur la société et porte une nouvelle élite au pouvoir. Comme je vous l'ai dit tout à l'heure, la prise du pouvoir en France par la bourgeoisie. Et qui va au restaurant et qui va contribuer à développer les restaurants, c'est quand même d'abord et avant tout une clientèle bourgeoise. Les manières de table en sont alors totalement bouleversées. Du moins, c'est ce que nous dit Grimaud de la Reynière. Il explique que la longue interruption dans l'exercice des fonctions gourmandes et la révolution opérée dans les fortunes a amené un changement presque total dans les mœurs des amphitryons et dans celles des convives. C'est pourquoi il s'est lancé, nous dit-il, dans la carrière alimentaire et dans la littérature gourmande pour apporter des connaissances gastronomiques à ceux qui en sont dépourvus, transmettre l'art de bien manger, notamment à ces nouveaux riches qui ont compris l'importance d'avoir une bonne table à Paris. En gros, pour Grimaud de la Reynière, cette nouvelle élite au pouvoir n'a pas les bons codes à table, et il a décidé d'écrire pour transmettre ce qui se faisait sous l'Ancien Régime à cette nouvelle intelligentsia pour qu'elle puisse bien tenir, pour tenir une table à Paris qui était extrêmement importante pour montrer son pouvoir et son statut social. L'écrivain et pharmacien Charles-Louis Cadet de Gassicourt s'inscrit également dans cette démarche en publiant en 1809 le cours gastronomique ou les dîners de Manenville. Là, pour résumer, c'est un texte où, en fait, il met en avant un professeur qui veut apprendre à son fils à bien se comporter à table et comment savoir manger à table et comment savoir être à table pour pouvoir entrer dans la haute société parisienne. Donc, on a bien là de nombreux textes, en fait, qui sont assez didactiques d'une certaine façon. Et cette volonté didactique apparaît aussi dans la physiologie du goût, hein, dont la première, le volume édité est de 1826. On dit souvent 1825, c'est vrai, parce que le livre est annoncé en 1825, mais quand on prend l'ouvrage qui n'est pas, dans un premier temps, il n'y a pas le nom de Brillat-Savarin, hein, quand vous prenez l'ouvrage de la Bibliothèque nationale, c'est marqué 1826. Donc c'est une histoire de quelques semaines, en fait, d'après ce que j'ai compris. Voilà. Alors, et Brillat-Savarin explique: J'ai réveillé l'attention en rendant claires et populaires certaines connaissances que les savants semblaient s'être réservées, écrit-il dans sa préface. Il se nomme professeur, Brillat-Savarin, donc il se donne un statut quand même d'enseignant. Hein. S'adresse aux gastronomes parisiens, ça montre là encore l'importance de Paris dans ce domaine, et présente 20 aphorismes pour servir de prolégomène à son ouvrage et de base éternelle à la science, dont le bien connu, Dis-moi ce que tu manges, je te dirai ce que tu es. Le livre, traduit dans de très nombreuses langues, est régulièrement réédité jusqu'à nos jours et lui aussi va contribuer à diffuser cette philosophie de la gastronomie à la française dans le monde entier. Il conçoit un ouvrage à partir d'une idée mère, en considérant le plaisir de la table sous tous ses rapports et en comprenant qu'il y avait là-dessus quelque chose de mieux à faire que des livres de cuisine et qu'il y avait beaucoup à dire sur des fonctions si essentielles, si continues et qui influent d'une manière si directe sur la santé, sur le bonheur et même sur les affaires. Pour Brillat-Savarin, les connaissances gastronomiques sont nécessaires à tous les hommes puisqu'elles tendent à augmenter la somme de plaisir qui leur est destinée. Au-delà des savoirs savants sur le sens, le goût, l'appétit, la diète, l'obésité, la digestion, la soif, la gastronomie, la gourmandise et bien d'autres sujets abordés dans les 30 méditations qui composent son livre, l'auteur évoque bien souvent ses propres souvenirs et ses observations sur l'évolution alimentaire de son époque, notamment à Paris où il a passé une bonne partie de sa vie. C'est pour ça que c'est si difficile en fait de classer l'ouvrage de Brillat-Savarin, parce que il y a à la fois un mélange de réflexion sur le sujet, le goût, le sens, etc., avec une approche scientifique, et aussi il y a des textes de ses propres souvenirs, en fait. Il donne parfois quelques adresses aussi. Mais surtout, ce qui est important ici, c'est que Brillat-Savarin présente la gastronomie comme une science. Elle est ainsi la connaissance raisonnée de tout ce qui a rapport à l'homme en tant qu'il se nourrit. Et son but est de veiller à la conversation, à la conservation, pardon, des hommes au moyen de la meilleure nourriture possible. Ça, c'est sa définition. Du moins, c'est celle qu'on retient, hein, généralement. Et pour cela, elle fait mouvoir tous les acteurs de l'alimentation, les cultivateurs, les vignerons, les pêcheurs, les chasseurs et la nombreuse famille des cuisiniers. Et puis, il va plus loin dans sa définition. On en a parlé un peu tout à l'heure. Pour lui, la gastronomie tient à l'histoire naturelle, par la classification qu'elle fait des substances alimentaires. Elle tient aussi à la physique, par l'examen de leur composition et de leur qualité. Elle tient aussi à la chimie, par les analyses qu'elle leur fait subir. Mais aussi, bien sûr, à la cuisine, par l'art d'apprêter les mets et de les rendre agréables au goût. Au commerce également, par les moyens d'acheter au meilleur marché possible ce qu'elle consomme, et à l'économie politique par les ressources qu'elle présente à l'impôt et par les moyens d'échange qu'elle établit entre les nations. En fait, la gastronomie régit, selon Brillat-Savarin, toute la vie entière, de la naissance à la mort, puisqu'il nous explique de certaines façons que la gastronomie naît avec le bébé qui prend le sein de sa mère pour se nourrir du lait, et elle nous quitte lorsque l'on prend notre dernier bouillon avant de mourir. Brillat-Savarin nous donne ainsi une définition très large de la gastronomie qui est au cœur de l'humanité, puisque nous devons manger pour vivre et que pour cela, nous avons créé des systèmes de production et des moyens de conserver les denrées. Mais la gastronomie, c'est aussi l'art de faire bonne chère, comme la définira le dictionnaire de l'Académie française en 1835. C'est prendre du plaisir à table. Sur ce point, la gastronomie, selon Brillat Savarin, considère le goût dans ses jouissances comme dans ses douleurs, car elle pose des limites que l'homme qui se respecte ne doit jamais outrepasser. Il n'en dit pas plus quand il parle des douleurs de la gastronomie, mais je pense que ça doit être l'excès alimentaire ou le fait que de trop manger apporte des maladies. Mais c'est aussi l'homme qui décide du point d'excellence d'un aliment et du choix de certains aliments. Et ça aussi, c'est de la gastronomie pour Brillat Savarin. Par exemple, certains aliments doivent être pris avant d'être parvenus à leur entier développement, comme les câpres, les asperges, les cochons de lait et autres animaux que l'on mange dès le premier âge. Les agneaux, par exemple, le veau, etc. Pour d'autres denrées, on attend le moment où ces denrées atteignent toute la perfection qui leur est destinée, comme les melons, la plupart des fruits, le mouton, le veau et tous les animaux adultes. Pour d'autres, quand elles commencent à se décomposer, comme par exemple la bécasse et surtout le faisan, puisqu'à cette époque, on aimait bien les volatiles faisandés, d'où le mot faisandé. On laissait le gibier reposer avec toutes ses entrailles à l'intérieur jusqu'à ce que la viande devienne un peu, jusqu'à pas loin de la putréfaction. Et puis, il y a aussi les opérations de lard qui apprêtent l'aliment en enlevant ce qui n'est pas consommable. D'une certaine façon, pour Brillat Savarin, tout ce qui concerne l'aliment, sa transformation et sa consommation est gastronomie. C'est une approche très concrète du sujet et ce n'est ainsi pas anodin s'il place la méditation sur la gastronomie entre celle sur le goût et celle sur l'appétit. Il définit d'abord le goût, il définit la gastronomie et puis après il définit l'appétit. Donc pour lui, il y a probablement une hiérarchie dans cette notion de goût, gastronomie et appétit. Ainsi, et je cite, « Le sujet matériel de la gastronomie est tout ce qui peut être mangé. Son but direct est la conservation des individus et ses moyens d'exécution, la culture qui produit, le commerce qui échange, l'industrie qui prépare et l'expérience qui invente les moyens de tout disposer pour le meilleur usage. » Les propos de Brillat Savarin, qui couvre quand même plusieurs pages de son livre, donne l'impression que la gastronomie est plutôt une pratique et moins un discours. C'est un paradoxe. Et l'on pourrait envisager que la confusion qui règne aujourd'hui dans la compréhension et la définition de la gastronomie vient de la dissertation de Brillat Savarin et de son ouvrage sur la physiologie du goût. Pour autant, et pour conclure, la gastronomie est bien dans sa genèse un discours, issu de cette longue tradition d'écrits sur la cuisine et la table, mais ce sont les débats culinaires et les polémiques du XVIIIe siècle qui donnent l'élan nécessaire à l'affirmation de cette nouvelle littérature gastronomique du début du XIXe siècle. Des érudits s'emparaient du sujet et l'intellectualisation du fait culinaire s'affirmait au XVIIIe siècle. Berchou, Crimon de la Reynière, Brillat Savarin et bien d'autres auteurs sont tous nés dans la seconde partie du XVIIIe siècle. On oublie ça un peu, on les présente un peu comme des hommes du XIXe siècle parce que leurs ouvrages ont été publiés au XIXe siècle, mais ils sont tous nés au XVIIIe siècle, sous l'Ancien Régime. Et donc, ils avaient probablement connaissance de ces textes écrits par des non-professionnels qui théorisent et valorisent les arts de la table et de la cuisine. De même que l'émulation culinaire de Paris, déjà capitale des plaisirs de la table, va probablement contribuer à ce bouillonnement intellectuel sur la cuisine et la table, sans oublier bien sûr l'invention du restaurant. Tout cela fait que la gastronomie ne pouvait naître qu'à Paris. Là, ça j'en suis persuadé. Mais la grande nouveauté du XIXe siècle est bien l'émergence et l'affirmation d'un mot perçu comme nouveau, c'est le mot de gastronomie. C'est ça la grande nouveauté entre le XVIIIe siècle et le XIXe siècle. Et c'est bien ce mot qui fait toute la différence entre le discours du XVIIIe siècle et le discours du XIXe siècle, car ce mot valorise, qui est valorise l'art de bien manger. Et ce mot va populariser d'une certaine façon ce discours sur le boire et le manger en le diffusant à un large public. D'abord à un public plutôt d'érudits, d'intellectuels, et puis progressivement à un large public au sein de la société française. Voilà. Je vous remercie de vos propos. Merci.
1: Voilà, l'oreille en bouche, les grands documents, c'est fini pour aujourd'hui. Merci de nous avoir suivis. Cette émission est coproduite et diffusée par L'Homme qui a vu l'Homme qui a vu l'Ours, Radio Radio, Radio Radio Plus et Radio Terre. Vous pouvez nous retrouver sur notre compte Instagram, notre page Facebook, nous réécouter sur radioradiotoulouse.net et toutes les plateformes de streaming. On se retrouve dimanche prochain, le 20 septembre, même heure, même fréquence, midi et demi, 106.8. Et d'ici là, portez-vous bien.

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nous avons préparé pour vous quatre exercices. Pour le premier, il suffira de placer les mains aux épaules et d'écarter les jambes tendues sur les côtés. Vous laissez les pieds bien à plat et voici ce que vous faites.

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1: Allez, on va partir en Italie et on va vous parler de Goblin, groupe italien mythique, des Romains en fait, hein, puisque le groupe s'est formé en 1972. Alors, il faut savoir qu'à la base, ça ne s'appelait pas les Goblins, hein, ça s'appelait Cherry Five, et ils avaient sorti un premier album très inspiré par l'univers de King Crimson et des premiers de Genesis, à la fois une espèce de prog, un peu jazzy... qui était un peu leur envie du moment. Et c'est vrai aussi une période où il y a eu beaucoup de groupes dans cette période-là. Et c'est vrai que les Britanniques ont quand même dominé ce genre-là très, très particulier. Pour ce groupe, en fait, qui vendait peu entre 72 et 75, il va avoir une rencontre incroyable. Et ça, c'est... les destins des fois de la vie. Il faut savoir que Dario Argento, qui venait de faire sa trilogie animale, hein, L'oiseau plumage de cristal, Le chat à neuf queues et Quatre mouches de velours gris, avait travaillé avec Ennio Morricone. Voilà, Ennio Morricone avait signé la BO en 69 de L'oiseau plumage de cristal. Les deux hommes se sont plutôt bien entendus. Mais, comme beaucoup de metteurs en scène, au bout de trois films... Argento avait éprouvé l'envie de partir dans autre chose. Et en fait, c'est la maison de disques Cinevox qui existait déjà à l'époque, qui a présenté donc le groupe Cherry Five, groupe en fait qui est composé de quatre membres dont je vais vous citer quand même les noms. Donc il y a le leader incontesté qui est le plus connu, qui a fait une grosse partie des compositions, qui fait du clavier, du synthétiseur, de l'orgue et du violon, c'est bien sûr Claudio Simonetti, qui fera aussi plus tard des BO sous son nom. Mais on trouve aussi à la basse Fabio Pignatelli, à la guitare Massimo Morante et à la batterie, ce qui va devenir important dans Goblin, c'est Agostino Marangolo qui va faire batterie, percussion et même des parties piano sur certains albums. Il en est que les cinq personnes, le groupe et Dario Argento se rencontrent, discutent. Argento vient donc de finir un film qui s'appelle Les frissons de l'angoisse, qui va peut-être être le film le plus célèbre de sa carrière, en tout cas celui-ci qui va le faire rayonner au niveau international absolument. Et les Cherry Five, puisqu'ils s'appellent encore comme ça, lui proposent plusieurs petits morceaux, des maquettes qui plaisent plutôt bien à Dario Argento. Mais Dario Argento, qui a toujours été un personnage à la fois autoritaire, déterminé, sûr de ses choix, annonce déjà qu'il veut changer le nom du groupe. C'est incroyable. Mais ça va se faire, ça va s'appeler, donc il baptise, c'est Argento qui va baptiser le nom des Goblins. Et surtout, il vient de s'engueuler de manière assez violente avec le compositeur de jazz italien et de musique de film que moi j'aime particulièrement beaucoup, qui s'appelle Giorgio Gasellini, qui lui a livré quelques morceaux composés pour Les frissons de l'angoisse qui ne correspondent pas du tout à Dario Argento. Vous verrez que dans l'histoire de la musique de film, les désaccords ont toujours été nombreux. J'en cite toujours quelques-uns, mais parce que les gens ne le savent peut-être pas, mais Lalo Schifrin avait composé une partie de la musique de L'Exorciste, qui n'avait pas du tout plu à William Friedkin. Michel Legrand avait composé la musique du Cercle Rouge de Melville, qui n'avait pas du tout plu à Jean-Pierre Melville. Henri Mancini avait composé la musique de Frenzy, qui n'avait pas du tout plu à Alfred Hitchcock et qui avait embauché à la place Ron Goodwin.
2: Herrmann s'était mal entendu après avec Hitchcock aussi.
1: Oui, Bernard Herrmann. Heureusement que les fans d'Hitchcock comme De Palma, Scorsese et Truffaut ont relancé sa carrière. Effectivement, tu fais bien de le dire, c'était sur la musique du Rideau déchiré. Voilà. Enfin, l'histoire de la BO est nombreuse à ce moment-là et en Italie, c'est souvent aussi arrivé, même s'il y avait une production tellement énorme. On me demande souvent pourquoi il y a eu autant de compositeurs italiens, parce qu'il y avait une production pléthorique en Italie et qui travaillait beaucoup et qui faisait aussi beaucoup d'illustrations sonores. Enfin, né en 75, Les Goblins, la BO donc, de Profondo Rosso, qui va sortir chez Cinevox. ça va être un succès phénoménal. Mais quand je vous dis phénoménal, c'est phénoménal. C'est-à-dire que le disque va sortir dans une quarantaine de pays, le film va sortir partout dans le monde. Et surtout, les gens vont pouvoir voir et cartographier ce que c'est exactement les Gobelins et comprendre la musique des Gobelins. À partir de là, ils n'étaient pas dans l'idée de repartir sur de la musique de film. Ils ont même enregistré un album assez curieux qui s'appelle Roller en 76, qui reste influencé par des groupes comme King Crimson ou même l'école de Canterbury en Angleterre, tout ça. Bon, très prog, trop prog même des fois, même si je sais qu'il a, il a ses fans et ses amateurs. Mais très vite, puisque l'album ne se vend pas du tout, alors que le Profondo Rosso s'est énormément vendu, Argento les rappelle et ça sera Suspiria, donc deuxième rencontre apocalyptique entre Argento et les Gobelins. Et là, à partir de Suspiria, on est en 78, c'est le départ d'un âge d'or qui va durer à peu près 10 ans, où les Gobelins vont être extrêmement demandés. Argento va produire le Zombie de Romero, donc ils vont se retrouver aussi au générique du Zombie de Romero, et on va vraiment voir toute la force de ce groupe et cette capacité à composer à la fois des morceaux qui peuvent sonner très, très funk, très électronique, avec des apports de l'orgue, tout ça, mais aussi avec une base rythmique absolument incroyable, et puis un climat, une ambiance unique. D'ailleurs, je le cite souvent, mais la musique de Zombie est un modèle absolu qui a été repris par même de manière anarchique. Hein. Tuark a toujours dit que dans L'Enfer des Armes, le film qu'il a fait dans les années fin 70, eh bien, il avait piqué des morceaux des Gobelins de Zombie tellement il trouvait cette musique incroyable et qu'elle collait à la déchéance des images qu'il avait filmées dans L'Enfer des Armes. Il y aura aussi un réalisateur australien qui fera Patrick, qui sera primé à Avoriaz, qui va les appeler. Et puis, il y aura les adeptes d'Argento. Je pense bien sûr à Luigi Cozzi, qui était son grand copain, qui tenait d'ailleurs la boutique d'Argento à Rome, que j'avais eu la chance de rencontrer en 2002, qui avait fait un film très bis qui s'appelle Contamination, avec une très bonne musique des Gobelins, mais aussi non, Bruno Mattei pour L'Autre Enfer ou Joe D'Amato pour Blue Holocaust, vont donner un terrain de jeu à des compositions tout à fait remarquables pour ce groupe. Alors là, on est au cœur de la réussite artistique des Gobelins. On est en 1977. Ils vont tourner. Il y a un film qui se tourne sous la direction de Ezio G. Castellari qui s'appelle Action immédiate avec Fabio Testi. C'est la fin du polar italien. Hein. On est vraiment dans les derniers instants. Un polar qui se veut beaucoup plus violent, beaucoup plus noir, qui parle du phénomène et du problème de la drogue dans la péninsule italienne, qui va être, à l'image de l'Espagne, ravagée par l'arrivée des drogues dures. Et cette action immédiate est un polar tout à fait réussi, à mon avis, qui était sorti chez Artus, qu'on a plusieurs fois chroniqué ici. Pardon. La musique est signée Les Gobelins et je vous propose d'écouter un premier morceau et puis en fin d'émission, vous en écouterez un deuxième. Donc c'est un album qui a été composé que par des morceaux qui durent entre 40 secondes et 2 minutes et qui est, à mon avis, l'une des plus belles compositions de ce groupe mythique.

0: Et voilà, on vient d'écouter donc les Goblins. Donc vous avez bien entendu justement la partie percussion basse qui sont vraiment mis en avant avec ce tempo-là qui tourne un petit peu en boucle et voilà et qui colle parfaitement d'ailleurs au cinéma de Enzo G. Castellari. Juste pour finir sur donc cet album qui ressort chez Cinévox, les Goblins par la suite, ça sera de nouveau ils vont se remettre avec Argento avec la musique de Ténèbres en 1982 et puis il y aura aussi Phénoména qui va être important même si c'est plus Claudio Simonetti qui va travailler. Le groupe va par la suite se séparer. Ils vont rejouer, redonner des concerts. Bon, alors un peu à l'image de Fabio Frizzi qui avait fait les BO des films de Fulci, c'est devenu des références, ou John Carpenter, hein, donc tous ces gens qui ont fait de la musique à la fois électronique, prog, jazz. Mais surtout, ce qui est bien quand même, à mon avis, c'est que la musique de Goblin existe sans les images. Si vous écoutez Profondo Rosso ou même Zombie, c'est des BO qu'on écoute avec un immense plaisir sans forcément avoir le film sous les yeux, puisqu'on a souvent reproché à certains que les musiques fonctionnaient que quand, dans le cadre du film et qu'on avait du mal à les écouter. Alors que là, franchement, moi, je trouve que Goblin, c'est souvent l'inverse. Les musiques tournent vraiment très, très bien et on réécoutera tout à l'heure un autre morceau.
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0: Pierre, on passe à l'actualité DVD et on va parler de Tamassa et de l'esprit de la ruche qui ressort chez Tamassa.
1: Et qui est un chef-d'œuvre, je pèse les mots, dès le départ. Je pense qu'un chef-d'œuvre du cinéma, c'est un film qui laisse au spectateur une place, c'est-à-dire que deux spectateurs qui ont vu le film ne diront pas tout à fait la même chose du récit, tout en remarquant l'intérêt de la réalisation. Et c'est bien le cas de L'Esprit de la Ruche, qui est un film espagnol, qui date de 1973, qui est de Victor Erice. Et Victor Erice est un réalisateur important dans le cadre espagnol, mais qui n'a fait que 4 longs métrages, alors qu'il est né en 1940 dans la province de Biscaye, qu'il a été à Saint-Sébastien, qu'il a ensuite fait de la critique. Et L'Esprit de la Ruche est son premier long métrage véritable. Il le fait donc en 1973. En 1983, il fait Le Sud. En 1992, en collaboration avec un peintre qui est un peintre réaliste espagnol qui s'appelle Antonio López García, il fait Le Songe de la Lumière. Et en 2023, il a refait un film qui était d'ailleurs passé à Cannes qui s'appelle Fermer les yeux. Et à côté de cela, c'est des courts et des moyens métrages, en particulier toute une correspondance ou un travail en commun avec Kiarostami. Et c'est intéressant de voir que c'est une personne iconique, je ne sais pas quel terme employer dans le cinéma, c'est-à-dire rare, mais tous les films sont des films qui ont leur intérêt. Et c'est le cas surtout du premier, qui a beaucoup marqué l'époque dans les années 70. Il ne faut pas oublier qu'en 73, Franco n'est pas mort encore, qu'il y a eu un nouveau cinéma espagnol qui essaie de faire un petit peu bouger les choses, mais que ce n'est pas si facile. Il y a une censure qui reste une censure assez sévère. Donc, il n'y a pas une liberté absolue d'expression pour les metteurs en scène. Or, Erice réussit à faire un film très personnel, qui n'est pas un film évident, qui n'est pas véritablement un film grand public, et pourtant qui est un film qui touche à des sujets qui sont des sujets délicats, avec en particulier l'Espagne telle qu'elle pouvait exister au lendemain de la guerre civile, puisque le film se passe en 1940 dans la vieille Castille. Et c'est l'histoire d'une gamine qui a 6 ans, 7 ans, je ne sais pas quel âge exactement, qui vit là dans une grande maison avec son père, sa mère et sa sœur, qui a quelques années de plus qu'elle. Le père, on devine qu'avant la guerre civile, il a été un intellectuel assez lancé dans les milieux espagnols. Là, il est devenu apiculteur. La mère, on devine qu'elle a eu sa vie aussi, et on la voit constamment, à plusieurs reprises en tout cas, écrire à quelqu'un qu'elle a aimé autrefois. Et quant aux deux gamines, ben c'est tous les jeux des enfants, c'est-à-dire des petits jeux de domination, de jalousie, de secret. C'est quatre personnages qui sont au centre du film. Et c'est ce qui explique d'ailleurs le titre, c'est que comme les abeilles sont dans différentes alvéoles, là, il y a dans cette famille quatre personnes qui, tout en étant unies, ont chacune leur personnalité, chacune leur vie propre. Or, la gamine, tout commence lorsqu'elle va voir un film, c'est les débuts, c'est un cinéma itinérant, et qu'est-ce qu'on présente dans ce village perdu de Castille ? C'est Frankenstein, le film de James Whale de 1931. Et la gamine, avec tous les enfants autour d'elle, est absolument hypnotisée par le sujet, par ce qui se passe, et en particulier par la scène où Frankenstein retrouve la petite fille au bord du lac, et il commence à y avoir un échange entre eux, des fleurs, et puis il bazarde, il jette la fille à l'eau à la fin. Donc une scène qui commence en douceur et qui finit de façon très violente, et traumatisante même. Et donc là, on va suivre cette histoire de cette gamine qui va être à la recherche, avec de manière un peu maladroite, de ce que peut être un esprit caché, un monde inconnu, quelque chose dont elle n'a pas tout de suite la clé. Et résumer le film comme ça, c'est pas dire grand-chose. Et en même temps, il n'y a pas de trame proprement dite. C'est-à-dire que tout se joue sur le regard des enfants sur la stylisation de la mise en scène, c'est-à-dire qu'il y a une mise en scène très savante, avec beaucoup de plans fixes, il n'y a pas de mouvement d'appareil violent, on a des suites de tableaux extrêmement raffinés, très bien faits, avec une dominante dorée dans la couleur. C'est l'esprit de la ruche aussi, c'est-à-dire que Héritier avait, semble-t-il, souhaité dans un premier temps faire son film en noir et blanc. Il l'a fait en couleur, mais c'est une couleur très stylisée. J'ajoute que l'interprétation est une interprétation formidable, avec en particulier dans le rôle principal, une actrice qui a beaucoup tourné par la suite, en particulier dans Cría Cuervos, qui est quelques années après, c'est Ana Torrent, qui est, et Teresa Gimpera, qui fait la mère, est aussi une actrice connue, Fernando Ferran Gómez fait le père, Isabelle Telleria, qui est la sœur, a eu une carrière plus modeste, mais c'est véritablement un film dans lequel il faut entrer, qui n'est pas facile, mais qui est d'une très grande beauté. J'ajoute qu'il y a une dimension politique évidente, c'est-à-dire qu'à un certain moment, dans le récit, il y a un républicain qui a combattu du côté antifranquiste et qui arrive et qui vient se réfugier dans une sorte de bâtiment agricole au milieu de la Castille. Et la gamine va le voir, et il se crée entre eux une sorte de rapport qui est à l'inverse, si l'on veut, de celui de Frankenstein et de la gamine. Mais tout est suggéré, rien n'est appuyé. C'est un film d'une grande intelligence, d'une grande délicatesse, qu'il faut se laisser entraîner par le récit. Je crois que c'est véritablement un très, très grand film, comme il y en a peu dans l'histoire du cinéma.
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0: Je veux courir sur la plage. Je veux être avec toi. Pour toujours.
1: Moi aussi, tu sais.
0: C'est merveilleux, tu ne crois pas?
1: Oui, c'est merveilleux.

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1: Allez, on va partir en Italie et on va vous parler de Goblin, groupe italien mythique, des Romains en fait, hein, puisque le groupe s'est formé en 1972. Alors, il faut savoir qu'à la base, ça ne s'appelait pas les Goblins, hein, ça s'appelait Cherry Five, et ils avaient sorti un premier album très inspiré par l'univers de King Crimson et des premiers de Genesis, à la fois une espèce de prog, un peu jazzy... qui était un peu leur envie du moment. Et c'est vrai aussi une période où il y a eu beaucoup de groupes dans cette période-là. Et c'est vrai que les Britanniques ont quand même dominé ce genre-là très, très particulier. Pour ce groupe, en fait, qui vendait peu entre 72 et 75, il va avoir une rencontre incroyable. Et ça, c'est... les destins des fois de la vie. Il faut savoir que Dario Argento, qui venait de faire sa trilogie animale, hein, l'oiseau plumage de cristal, le chat à neuf queues et quatre mouches de velours gris, avait travaillé avec Ennio Morricone. Voilà, Ennio Morricone avait signé la BO en 69 de l'oiseau plumage de cristal. Les deux hommes se sont plutôt bien entendus. Mais, comme beaucoup de metteurs en scène, au bout de trois films... Argento avait éprouvé l'envie de partir dans autre chose. Et en fait, c'est la maison de disques Cinevox qui existait déjà à l'époque, qui a présenté donc le groupe Cherry Five, groupe en fait qui est composé de quatre membres dont je vais vous citer quand même les noms. Donc il y a le leader incontesté qui est le plus connu, qui a fait une grosse partie des compositions, qui fait du clavier, du synthétiseur, de l'orgue et du violon, c'est bien sûr Claudio Simonetti, qui fera aussi plus tard des BO sous son nom. Mais on trouve aussi à la basse Fabio Pignatelli, à la guitare Massimo Morante. Et à la batterie, ce qui va devenir important dans Goblin, c'est Agostino Marangolo qui va faire batterie, percussion et même des parties piano sur certains albums. Il en est que les cinq personnes, le groupe et Dario Argento se rencontrent, discutent. Argento vient donc de finir un film qui s'appelle Les frissons de l'angoisse, qui va peut-être être le film le plus célèbre de sa carrière, en tout cas celui-ci qui va le faire rayonner au niveau international absolument. Et les Cherry Five, puisqu'ils s'appellent encore comme ça, lui proposent plusieurs petits morceaux, des maquettes qui plaisent plutôt bien à Dario Argento. Mais Dario Argento, qui a toujours été un personnage à la fois autoritaire, déterminé, sûr de ses choix, annonce déjà qu'il veut changer le nom du groupe. C'est incroyable. Mais ça va se faire, ça va s'appeler, donc il baptise, c'est Argento qui va baptiser le nom des Goblins. Et surtout, il vient de s'engueuler de manière assez violente avec le compositeur de jazz italien et de musique de film que moi j'aime particulièrement beaucoup, qui s'appelle Giorgio Gasellini, qui lui a livré quelques morceaux composés pour Les frissons de l'angoisse qui ne correspondent pas du tout à Dario Argento. Vous verrez que dans l'histoire de la musique de film, les désaccords ont toujours été nombreux. J'en cite toujours quelques-uns, mais parce que les gens ne le savent peut-être pas, mais Lalo Schifrin avait composé une partie de la musique de L'Exorciste, qui n'avait pas du tout plu à William Friedkin. Michel Legrand avait composé la musique du Cercle Rouge de Melville, qui n'avait pas du tout plu à Jean-Pierre Melville. Henri Mancini avait composé la musique de Frenzy, qui n'avait pas du tout plu à Alfred Hitchcock et qui avait embauché à la place Ron Goodwin.
2: Et Bernard Herrmann s'était mal entendu après avec Hitchcock aussi.
1: Oui, Bernard Herrmann. Heureusement que les fans d'Hitchcock comme De Palma, Scorsese et Truffaut ont relancé sa carrière. Oui. Effectivement, tu fais bien de le dire, c'était sur la musique du Rideau déchiré. Voilà. Enfin, l'histoire de la BO est nombreuse à ce moment-là et en Italie, c'est souvent aussi arrivé, même s'il y avait une production tellement énorme. On me demande souvent pourquoi il y a eu autant de compositeurs italiens, parce qu'il y avait une production pléthorique en Italie et qui travaillait beaucoup et qui faisait aussi beaucoup d'illustrations sonores. Enfin, né en 75, Les Goblins, la BO donc, de Profondo Rosso, qui va sortir chez Cinevox. ça va être un succès phénoménal. Mais quand je vous dis phénoménal, c'est phénoménal. C'est-à-dire que le disque va sortir dans une quarantaine de pays, le film va sortir partout dans le monde. Et surtout, les gens vont pouvoir voir et cartifier ce que c'est exactement les Gobelins et comprendre la musique des Gobelins. À partir de là, ils n'étaient pas dans l'idée de repartir sur de la musique de film. Ils ont même enregistré un album assez curieux qui s'appelle Roller en 76, qui reste influencé par des groupes comme King Crimson ou même l'école de Canterbury en Angleterre, tout ça. Bon, très prog, trop prog même des fois, même si je sais qu'il a, il a ses fans et ses amateurs. Mais très vite, puisque l'album ne se vend pas du tout, alors que le Profondo Rosso s'est énormément vendu, Argento les rappelle et ça sera Suspiria. Donc, deuxième rencontre apocalyptique entre Argento et les Gobelins. Et là, à partir de Suspiria, on est en 78, c'est le départ d'un âge d'or qui va durer à peu près 10 ans, où les Gobelins vont être extrêmement demandés. Argento va produire le Zombie de Romero, donc ils vont se retrouver aussi au générique du Zombie de Romeo, et on va vraiment voir toute la force de ce groupe et cette capacité à composer à la fois des morceaux qui peuvent sonner très, très funk, très électronique, avec des apports de l'orgue, tout ça, mais aussi avec une base rythmique absolument incroyable, et puis un climat, une ambiance unique. D'ailleurs, je le cite souvent, mais la musique de Zombie est un modèle absolu qui a été repris par même de manière anarchique. Hein. Tuark a toujours dit que dans L'Enfer des Armes, le film qu'il a fait dans les années fin 70, eh bien, il avait piqué des morceaux des Gobelins de Zombies tellement il trouvait cette musique incroyable et qu'elle collait à la déchéance des images qu'il avait filmées dans L'Enfer des Armes. Il y aura aussi un réalisateur australien qui fera Patrick, qui sera primé à Avoriaz, qui va les appeler. Et puis, il y aura les adeptes d'Argento. Je pense bien sûr à Luigi Cozzi, qui était son grand copain, qui tenait d'ailleurs la boutique d'Argento à Rome, que j'avais eu la chance de rencontrer en 2002, qui avait fait un film très bis qui s'appelle Contamination, avec une très bonne musique des Gobelins, mais aussi Bruno Mattei pour L'Autre Enfer ou Joe D'Amato pour Blue Holocaust, vont donner un terrain de jeu à des compositions tout à fait remarquables pour ce groupe. Alors là, on est au cœur de la réussite artistique des Gobelins. On est en 1977. Ils vont tourner. Il y a un film qui se tourne sous la direction de Ezio G. Castellari qui s'appelle Action immédiate avec Fabio Testi. C'est la fin du polar italien. Hein. On est vraiment dans les derniers instants. Un polar qui se veut beaucoup plus violent, beaucoup plus noir, qui parle du phénomène et du problème de la drogue dans la péninsule italienne, qui va être, à l'image de l'Espagne, ravagée par l'arrivée des drogues dures. Et cette action immédiate est un polar tout à fait réussi, à mon avis, qui était sorti chez Artus, qu'on a plusieurs fois chroniqué ici. Pardon. La musique est signée Les Gobelins, et je vous propose d'écouter un premier morceau, et puis en fin d'émission, vous en écouterez un deuxième. Donc c'est un album qui a été composé que par des morceaux qui durent entre 40 secondes et 2 minutes, et qui est, à mon avis, l'une des plus belles compositions de ce groupe mythique.

Et voilà, on vient d'écouter donc les gobelins. Donc vous avez bien entendu justement la partie percussion basse qui sont vraiment mis en avant avec ce tempo là qui tourne un petit peu en boucle et voilà et qui colle parfaitement d'ailleurs au cinéma de Enzo G. Castellari. Juste pour finir sur donc cet album qui ressort chez Cinevox, les Gobelins par la suite ça sera de nouveau ils vont se remettre avec Argento avec la musique de Ténèbres en 1982 et puis il y aura aussi Phénoména qui va être important même si c'est plus Claudio Simone qui va travailler. Le groupe va par la suite se séparer. Ils vont rejouer, redonner des concerts. Bon, alors un peu à l'image de Fabio Frizzi qui avait fait les BO des films de Fulci, c'est devenu des références, ou John Carpenter, hein, donc tous ces gens qui ont fait de la musique à la fois électronique, prog, jazz. Mais surtout, ce qui est bien quand même, à mon avis, c'est que la musique de Gobelins existe sans les images. Si vous écoutez Profondo Rosso ou même Zombie, c'est des BO qu'on écoute avec un immense plaisir sans forcément avoir le film sous les yeux, puisqu'on a souvent reproché à certains que les musiques fonctionnaient que quand, dans le cadre du film et qu'on avait du mal à les écouter. Alors que là, franchement, moi, je trouve que Gobelins, c'est souvent l'inverse. Les musiques tournent vraiment très, très bien et on réécoutera tout à l'heure un autre morceau. Crier,

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0: Allez, ah ouais, le temps défile à une vitesse incroyable. On enchaîne, mon cher Frédéric, mais tu as largement le temps, avec une trilogie du jeu qui sort chez Carlotta.
1: Carlotta, pour la première fois en Blu-ray. Alors, je ne sais pas s'il existait en DVD dans une collection.
0: Genre... Alors, il existait en Blu-ray pirate, puisque moi, ça m'a permis de le voir.
1: Avec, parle légal.
0: Mais voilà. Mais,
1: donc, avait... ni en DVD, rien. Alors,
0: rien.
1: Donc, c'est vraiment une avant-première. Alors,
0: exactement.
1: Cette trilogie du jeu, ben, on doit ça bien sûr à Carlotta, qui toujours, comme Roboto film aussi, ça sort pas mal de
0: films. Ah mais Carlotta, maintenant, ils sont à fond sur le cinéma japonais.
1: Oui, non, mais je veux dire, des choses qu'on n'avait jamais vues. Voilà, et ouais, donc, ouais. Ça, pour les amoureux des séries B japonaises, alors certes, souvent de Yakuza, de Polar, de choses assez brutales, violentes et autres, mais en tout cas, ces trois films tournés entre 78 et 79 par Toru Murakawa, qui a beaucoup travaillé dans le Pinky et Iga, hein, dans le film érotique. Et on fait appel à lui pour sa rapidité de tournage, sachant que c'est des budgets très, très réduits. Et on tourne ça en 15 jours. Et en 15 jours, donc on filme 1h30 de film à chaque fois. Mais c'est toujours très, très bien réalisé, super bien photographié. Et il y a vraiment une équipe de professionnels derrière tout ça. Et ces trois films, donc il y a le jeu le plus dangereux, le jeu de la mort, rien à voir avec le film de Bruce Lee, et le jeu de l'exécution en 79. Donc trois films autour d'un tueur à gages, joué par Yasaku Matsuda. On avait parlé de lui dans un autre coffret de Junio Ito qui s'appelait « Il y avait la preuve d'un homme », où il faisait le rôle d'un flic qui repartait aux États-Unis suite à l'assassinat d'un jeune sino-américain. Voilà, on retrouvait aussi George Kennedy, j'en avais parlé ici, qui était un film très âpre, très, très, très fort. Et Matsuda était une star qui a fait sous son travail à la fois au cinéma et surtout à la télévision. Il a joué des rôles de détective, un peu à la Thomas Millian apparemment, des rôles comme ça, un peu entre deux, entre comédie et polar. Et Matsuda était d'origine coréenne, donc Zaneishi, comme on dit en japonais, et donc a dû changer de nom parce que les Coréens sont toujours mal vus au Japon, donc il a dû changer de nom. Et puis, il aura une carrière, il mourra d'une maladie dans les années 80, après avoir tourné dans le Black Rain de Ridley Scott, où il avait un rôle de Yakuza. Et donc, ces trois films, donc, comme je disais, il joue le rôle de Shohei Narumi, qui est un tueur professionnel, dont des gens à la fois du milieu de la PEG, donc Yakuza, ou des riches industriels font appel à lui pour un contrat. Lui, il se fait de l'argent, donc individualiste, cupide, il va à fond, mais aussi très dilettante et assez individualiste, et un homme qui solitaire, même si parfois il s'entoure de femmes. Alors là, effectivement, avec le recul aujourd'hui, ses rapports avec les femmes sont toujours un peu compliqués, hein, un peu misogyne, phallo, sauf dans le troisième épisode, où là, j'en reparlerai un peu plus dans le détail, qui est le film le plus, je dirais, le plus intéressant, c'est pas le terme, mais le meilleur, voilà, des trois. Et en tout cas, voilà, c'est un personnage qui est assez... Parfois, dans les deux premiers, il y a des moments très burlesques, très, très comédies, comme ça, qu'on peut retrouver aussi dans certains films d'animation japonais sur le tard, où on mélange à la fois le côté noir et puis l'humour, une espèce de décalage. Et donc, quand il n'est pas dans son côté professionnel, donc dès qu'il sort de ce rôle-là, eh ben, on a un personnage qui est maladroit, qui joue au jeu, mais qui perd tout son argent, qui se fait malmener par d'autres. Donc, un homme complètement différent, qui paraît très étrange, qui parfois... laisser un peu pantois quand on voit le film par rapport à la tonalité du film dans en 1h30. C'est vrai que des fois, ce côté un peu burlesque détonne un peu, me paraît un peu à côté de la plaque. Mais bon, c'est des vérités peut-être pour un peu amener de la légèreté aussi dans ce type de film. Et en tout cas, ce personnage met à terme ses contrats, puis s'aperçoit aussi qu'il a été trahi et donc il va se venger. Comme souvent, on a toujours les mêmes histoires, contrat, vengeance. Mais c'est toujours pareil, c'est comment c'est fait. Effectivement, Toru Murakawa a un sens du cadre, de la mise en scène, du rythme. On parle de Jean-Paul Rapneau, pour le coup, caméra portée. Alors, ça, on doit beaucoup ça aussi au chef opérateur qui est Seizo Sengen, qui a travaillé notamment avec Oshima dans un autre registre, mais où il y avait côté sur le vif, comme ça. Là, ils ont tourné à la fois dans des décors naturels, essentiellement décors naturels, de trouver des immeubles désaffectés. Et effectivement, il fallait porter la caméra à l'épaule parce qu'on n'avait pas de temps. Donc, on répétait un tout petit peu et puis on y allait. Donc, il y a des plans séquences assez hallucinants dans les immeubles. D'ailleurs, ça fait penser beaucoup à ce que fera le jeu vidéo. C'est-à-dire qu'on a là à la première personne, voire à la troisième personne. Et le mec désingue, des mecs qui sortent de portes, de fenêtres et tout ça, ça y va. Et il y a des petites astuces, notamment les impacts de balles. Comme ils n'avaient pas de temps, en fait, ils ont mis des petits pétards et ils n'avaient pas assez de munitions. Donc, ils faisaient péter les pétards et ça faisait des trous dans la porte pour donner de l'image de l'impact. Donc il y a plein de petites astuces comme ça qui est racontée dans le petit livret. Et donc voilà, c'est des films à la fois inventifs, énergiques, voilà le pur plaisir de cinéma comme de série B, voilà. Et comme je disais, les deux premiers, il y a ce ton burlesque. Le troisième, le jeu de l'exécution. Et ce qui est aussi, c'est les démarrages des films. C'est-à-dire que là, on le retrouve prisonnier dans une cave très, très sombre. On ne sait pas pourquoi, hein, une espèce d'ellipse comme ça entre le deuxième épisode et celui-ci. Et puis, on le teste et puis on va l'amener à... c'est un yakuza, je crois, si je ne dis pas de bêtises. Je mélange des fois les scènes entre industriel, yakuza, tout ça. Lui demande de tuer un autre tueur à gages. Donc, une espèce de chat et de souris comme ça entre ces deux personnages. Mais, bien sûr, après avoir commis, exécuté le contrat... On va lui faire des misères et lui va se venger de nouveau contre ses commanditaires. Donc voilà, et là, par contre, tout le film est très très sombre. Jusqu'à la fin, il y a un côté très mélancolique où il va rencontrer une jeune fille qui répare des montres. Il lui demande de réparer une montre, elle vient lui en prêter une et puis à la fin, il va lui dire de garder sa montre et il repart comme ça, de manière solitaire, dans les rues de... Alors, je crois que c'est Tokyo. Donc il y a un côté très mélancolique et ça m'avait beaucoup pensé, notamment par le travail de la photo, les immeubles désaffectés comme ça, au point de non-retour de John Boorman, je trouvais dans les éclairages, le côté un peu étrange. Voilà, c'est vraiment le troisième film est vraiment très très différent dans toute sa globalité par rapport aux deux premiers. Et il y a, même lui, par rapport aux femmes, il n'a plus du tout le même rapport. C'est comme si le scénariste Shoichi Maruyama, qu'on voit dans les bonus, raconte aussi comment s'est créé le scénario et qu'il y avait une velléité d'enlever l'aspect burlesque, comique, pour rester très très sérieux. Et pour le coup, je trouve que le film est beaucoup plus réussi, il a une meilleure teneur. Et vraiment, et Yasuko Matsuda pardon, est vraiment parfait. D'ailleurs, il y a des références ultimes. Enfin, je veux dire, son police piton, là, c'est pensé à l'inspecteur Harry. Il y a une scène, je crois que c'est dans le 2, je crois que c'est dans le jeu de l'amour. Il se regarde dans la glace et on est dans Taxi Driver. Alors, il ne dit pas la même chose, mais on voit, il regarde dans le miroir et puis il dégaine. Donc, on pense tout de suite à ça. Mais moi, j'ai beaucoup pensé, notamment pour le problème, comme je disais, au point de non-retour de John Boorman. Je pense que ce n'est pas évoqué comme une référence, mais franchement, d'entrée de jeu, comme ça, avec l'architecture, les lumières rasantes, un peu sombres, c'est vraiment très, très proche. Donc voilà, dans les bonus, donc il y a un interview de Toru Mankawa, qui est toujours vivant, hein, avec au moins 80 balais, qui raconte voilà, son arrivée dans le milieu du cinéma, tout ça. Le petit bonus sur le Shoichi Maruyama, pardon, je vais y arriver, le scénariste. Il y a un bonus aussi sur un barman, qui a bien connu l'acteur, Matsuo. Et sinon, il y a un petit livret de Dimitri Yanni, qui avait déjà fait pas mal de bonus ici et là avec quelques livrets, qui s'appelle « Réinventer le cinéma d'action japonais », où il revient sur Mitsuru Kurosawa, qui est le producteur qui venait de la Nikkatsu et qui est parti à la Toei Centrale. Aussi, il y a tout un détail sur la Toei Centrale. On m'appelle toujours la Toei, mais il y a la Toei Centrale qui est une espèce de succursale qui raconte comment ils ont produit les films, comment ça s'est fait, tout ça. Avoir un style différent de la Nikkatsu, notamment sur l'esthétique et tout ça, plus brutal. Qu'on avait déjà retrouvé dans les films de... Je ne sais plus, c'est la Toei, je crois. Les films de Fukusaku. Tous les films de Yakuza. Et puis, il décrit aussi les trois films dans le détail. Et c'est très bien écrit. Ça amène plein d'infos, notamment sur la production de l'époque et tout ça. Donc ça, c'est vraiment passionnant. Donc voilà, donc ce coffret qui est sorti... Alors, avec la pause estivale, on n'a pas pu en parler. Au mois de juin dernier, donc... Vous pouvez toujours le trouver, j'imagine, un peu partout en France et à Toulouse aussi. Je l'ai vu à Ombre et Lumière. Donc voilà, c'est une belle découverte pour des gens comme nous qui aimons toujours ce genre de cinéma. On parlera bientôt du Vaurien chez Roboto Film ou encore autre chose, un film de Yakuza. Très, très bon aussi. Donc voilà, la trilogie du jeu avec le jeu le plus dangereux de 78, le jeu de la mort 78 et le jeu de l'exécution 79 de Toru Morikawa. Procurez-vous-le.
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1: Quelques toasts supplémentaires pour finir le foie gras.
2: Maintenant, voilà, tel que je suis, dans les théâtres et sur les écrans parisiens.
3: Madame! Est-ce que Jean-Pierre Marielle vous fait rire?
4: Oui, beaucoup. Je le connais pas.
3: Ah, ça c'est pas mal.
4: J'ai bien répondu.
3: Vous avez bien répondu. Vous le connaissez pas?
4: Non.
3: Vous l'avez jamais vu?
4: Non.
3: Eh ben c'est parfait. Il vous fait rire.
4: Oui.
2: Voilà, avec ou sans moustache. Alors voilà, je vais vous montrer mon profil gauche, celui qu'on utilise le plus souvent au cinéma parce que le meilleur. Le droit. De face. Et puis, j'utilise généralement dans mes films 3-4 expressions. Mes meilleures, voilà. Je fais ça également, étonné aussi beaucoup. Et puis, bah, c'est à peu près tout. J'arrive à gagner ma vie avec ces quelques petites choses que je sais faire.
5: Et la calvitie ?
2: Là, pardon ?
5: On ne montre pas sa petite calvitie aux téléspectateurs ?
2: Oui, pourquoi pas.
3: Madame, une petite question pour l'ORTF.
4: Je ne connais pas.
6: Qui est-ce d'abord, Jean-Pierre Marielle?
3: Vous ne connaissez pas?
6: Non.
5: Jean-Pierre Marielle a la réputation de, comme on dit dans l'argot de métier, de tirer la couverture à lui, c'est-à-dire d'essayer de se placer au premier rang. Est-ce que c'est vrai?
7: Oui, quand ça lui est possible, effectivement. Mais avec moi, il n'a jamais eu l'occasion de pouvoir le faire, parce que je suis toujours sur le qui-vive, vous comprenez bien. Effectivement, il a cette réputation. Il a eu pendant quelques années une perruque tournante, d'ailleurs, qu'il employait en toutes circonstances. Mais ça ne faisait pas rire les gens, parce que j'arrivais à me mettre devant lui à ce moment-là aussi. Alors il a essayé le jet d'eau au milieu de la perruque, ça n'a pas marché non plus. C'était... Je suis désolé de dire ça, mais enfin, il faut dire les choses comme elles sont. Hein.
5: C'était dans la prochaine fois, je vous le chanterai.
7: Dans la prochaine fois, je vous le chanterai. Il a essayé de décaler la pièce.
5: Oh, non.
7: Non, mais enfin, je le dis. 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
1: Allez, on va partir en Italie et on va vous parler de Goblin, groupe italien mythique, des Romains en fait, hein, puisque le groupe s'est formé en 1972. Alors il faut savoir qu'à la base, ça ne s'appelait pas les Goblins, ça s'appelait Cherry Five, et ils avaient sorti un premier album très inspiré par l'univers de King Crimson et des premiers de Genesis, à la fois une espèce de prog, un peu jazzy... qui était un peu leur envie du moment, et c'est vrai aussi une période où il y a eu beaucoup de groupes dans cette période-là, et c'est vrai que les Britanniques ont quand même dominé ce genre-là très, très particulier. Pour ce groupe, en fait, qui vendait peu entre 72 et 75, il va avoir une rencontre incroyable, et ça, c'est les destins des fois de la vie. Il faut savoir que Dario Argento, qui venait de faire sa trilogie animale, hein, L'oiseau plumage de cristal, Le chat à neuf queues et Quatre mouches de velours gris, avait travaillé avec Ennio Morricone. Voilà, Ennio Morricone avait signé la BO en 69 de L'oiseau plumage de cristal. Les deux hommes se sont plutôt bien entendus. Mais, comme beaucoup de metteurs en scène, au bout de trois films... Argento avait éprouvé l'envie de partir dans autre chose. Et en fait, c'est la maison de disques Cinevox qui existait déjà à l'époque, qui a présenté donc le groupe Cherry Five, groupe en fait qui est composé de quatre membres dont je vais vous citer quand même les noms. Donc il y a le leader incontesté qui est le plus connu, qui a fait une grosse partie des compositions, qui fait du clavier, du synthétiseur, de l'orgue et du violon, c'est bien sûr Claudio Simonetti, qui fera aussi plus tard des BO sous son nom. Mais on trouve aussi à la basse Fabio Pignatelli, à la guitare Massimo Morante. Et à la batterie, ce qui va devenir important dans Goblin, c'est Agostino Marangolo qui va faire batterie, percussion et même des parties piano sur certains albums. Il en est que les cinq personnes, le groupe et Dario Argento se rencontrent, discutent. Argento vient donc de finir un film qui s'appelle Les frissons de l'angoisse, qui va peut-être être le film le plus célèbre de sa carrière, en tout cas celui-ci qui va le faire rayonner au niveau international absolument. Et les Cherry Five, puisqu'ils s'appellent encore comme ça, lui proposent plusieurs petits morceaux, des maquettes qui plaisent plutôt bien à Dario Argento. Mais Dario Argento, qui a toujours été un personnage à la fois autoritaire, déterminé, sûr de ses choix, annonce déjà qu'il veut changer le nom du groupe. C'est incroyable, mais ça va se faire, ça va s'appeler, donc il baptise, c'est Argento qui va baptiser le nom des Goblins, et surtout il vient de s'engueuler de manière assez violente avec le compositeur de jazz italien et de musique de film que moi j'aime particulièrement beaucoup, qui s'appelle Giorgio Gasellini, qui lui a livré quelques morceaux composés pour Les frissons de l'angoisse qui ne correspondent pas du tout à Dario Argento. Vous verrez que dans l'histoire de la musique de film, les désaccords ont toujours été nombreux. J'en cite toujours quelques-uns, mais parce que les gens ne le savent peut-être pas, mais Lalo Schifrin avait composé une partie de la musique de L'Exorciste, qui n'avait pas du tout plu à William Friedkin. Michel Legrand avait composé la musique du Cercle Rouge de Melville, qui n'avait pas du tout plu à Jean-Pierre Melville. Henri Mancini avait composé la musique de Frenzy, qui n'avait pas du tout plu à Alfred Hitchcock et qui avait embauché à la place Ron Goodwin.
2: Et Bernard Herrmann s'était mal entendu après avec Hitchcock aussi.
1: Oui, non. Bernard Herrmann. Heureusement que les fans d'Hitchcock comme De Palma, Scorsese et Truffaut ont relancé sa carrière. Oui. Effectivement, tu fais bien de le dire, c'était sur la musique du Rideau déchiré. Voilà. Enfin, l'histoire de la BO est nombreuse à ce moment-là, et en Italie, c'est souvent aussi arrivé, même s'il y avait une production tellement énorme. On me demande souvent pourquoi il y a eu autant de compositeurs italiens, parce qu'il y avait une production pléthorique en Italie et qui travaillait beaucoup et qui faisait aussi beaucoup d'illustrations sonores. Enfin, né en 75, Les Goblins, la BO donc, de Profondo Rosso, qui va sortir chez Cinevox. ça va être un succès phénoménal. Mais quand je vous dis phénoménal, c'est phénoménal. C'est-à-dire que le disque va sortir dans une quarantaine de pays, le film va sortir partout dans le monde. Et surtout, les gens vont pouvoir voir et cartifier ce que c'est exactement les Gobelins et comprendre la musique des Gobelins. À partir de là, ils n'étaient pas dans l'idée de repartir sur de la musique de film. Ils ont même enregistré un album assez curieux qui s'appelle Roller en 76, qui reste influencé par des groupes comme King Crimson ou même l'école de Canterbury en Angleterre, tout ça. Bon, très prog, trop prog même des fois, même si je sais qu'il a, il a ses fans et ses amateurs. Mais très vite, puisque l'album ne se vend pas du tout, alors que le Profondo Rosso s'est énormément vendu, Argento les rappelle et ça sera Suspiria, donc deuxième rencontre apocalyptique entre Argento et les Gobelins. Et là, à partir de Suspiria, on est en 78, c'est le départ d'un âge d'or qui va durer à peu près 10 ans, où les Gobelins vont être extrêmement demandés. Argento va produire le Zombie de Romero, donc ils vont se retrouver aussi au générique du Zombie de Romeo, et on va vraiment voir toute la force de ce groupe et cette capacité à composer à la fois des morceaux qui peuvent sonner très, très funk, très électronique, avec des apports de l'orgue, tout ça, mais aussi avec une base rythmique absolument incroyable, et puis un climat, une ambiance unique. D'ailleurs, je le cite souvent, mais la musique de Zombie est un modèle absolu qui a été repris par même de manière anarchique. Hein. Stuart a toujours dit que dans L'Enfer des Armes, le film qu'il a fait dans les années fin 70, eh bien, il avait piqué des morceaux des Gobelins, de Zombies, tellement il trouvait cette musique incroyable et qu'elle collait à la déchéance des images qu'il avait filmées dans L'Enfer des Armes. Il y aura aussi un réalisateur australien qui fera Patrick, qui sera primé à Avoriaz, qui va les appeler. Et puis, il y aura les adeptes d'Argento. Je pense bien sûr à Luigi Cozzi, qui était son grand copain, qui tenait d'ailleurs la boutique d'Argento à Rome, que j'avais eu la chance de rencontrer en 2002, qui avait fait un film très bis qui s'appelle Contamination, avec une très bonne musique des Gobelins, mais aussi non, Bruno Mattei pour L'Autre Enfer ou Joe D'Amato pour Blue Holocaust, vont donner un terrain de jeu à des compositions tout à fait remarquables pour ce groupe. Alors là, on est au cœur de la réussite artistique des Gobelins. On est en 1977. Ils vont tourner. Il y a un film qui se tourne sous la direction de Ezio G. Castellari qui s'appelle Action immédiate avec Fabio Testi. C'est la fin du polar italien. Hein. On est vraiment dans les derniers instants. Un polar qui se veut beaucoup plus violent, beaucoup plus noir, qui parle du phénomène et du problème de la drogue dans la péninsule italienne, qui va être, à l'image de l'Espagne, ravagée par l'arrivée des drogues dures. Et cette action immédiate est un polar tout à fait réussi, à mon avis, qui était sorti chez Artus, qu'on a plusieurs fois chroniqué ici. Pardon. La musique est signée les Gobelins, et je vous propose d'écouter un premier morceau, et puis en fin d'émission, vous en écouterez un deuxième. Donc c'est un album qui a été composé que par des morceaux qui durent entre 40 secondes et 2 minutes, et qui est, à mon avis, l'une des plus belles compositions de ce groupe mythique.

0: Et voilà, on vient d'écouter donc les Goblins. Donc vous avez bien entendu justement la partie percussion basse qui sont vraiment mis en avant avec ce tempo-là qui tourne un petit peu en boucle et voilà et qui colle parfaitement d'ailleurs au cinéma de Enzo G. Castellari. Juste pour finir sur donc cet album qui ressort chez Cinévox, les Goblins par la suite, ça sera de nouveau ils vont se remettre avec Argento avec la musique de Ténèbres en 1982 et puis il y aura aussi Phénoména qui va être important même si c'est plus Claudio Simonetti qui va travailler. Le groupe va par la suite se séparer. Ils vont rejouer, redonner des concerts. Bon, alors un peu à l'image de Fabio Frizzi qui avait fait les BO des films de Fulci, c'est devenu des références, ou John Carpenter, hein, donc tous ces gens qui ont fait de la musique à la fois électronique, prog, jazz. Mais surtout, ce qui est bien quand même, à mon avis, c'est que la musique de Goblin existe sans les images. Si vous écoutez Profondo Rosso ou même Zombie, c'est des BO qu'on écoute avec un immense plaisir sans forcément avoir le film sous les yeux, puisqu'on a souvent reproché à certains que les musiques fonctionnaient que quand dans le cadre du film et qu'on avait du mal à les écouter hors. Alors que là, franchement, moi, je trouve que Goblin, c'est souvent l'inverse. Les musiques tournent vraiment très, très bien et on réécoutera tout à l'heure un autre morceau.
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0: Alors, qu'est-ce que je pourrais vous dire? J'ai un pavillon en banlieue avec un jardin et un potager.
1: Ah bon? Vous plantez des gros choux, des petites carottes?
0: Ben voilà, exactement, c'est ma passion. La culture biologique.
1: Ah bah ben c'est très bien. Et à part vos gros choux et vos petites carottes, qu'est-ce que vous faites?
0: Je suis fonctionnaire. J'espère que vous n'avez rien contre les fonctionnaires.
1: Oh, ben pas du tout.
0: Ah bon.
1: Vous êtes à la SNCF?
0: Non. J'ai des relations administratives avec le public.
2: Mais monsieur le percepteur, enfin, comment voulez-vous que je les paie ces impôts? Vous pouvez quand même donner un petit délai. Hein? C'est Noël, dans 3 jours.
0: Vous m'avez préparé un dossier?
2: Oui, j'ai préparé ça, j'ai un dossier. Voilà le dossier, pardon. Voilà. Oh, qu'est-ce que ça fait là, ça?
0: Je vois que vous organisez des tournées au Moyen-Orient. Ça marche bien, ça.
2: Non, moi, je suis un tout petit. On devrait me détaxer, moi, parce qu'avec mes artistes...
0: Artiste.
2: Mais parfaitement artiste. Moi, je fais pas de la plume au cul, monsieur. Moi j'ai monté casse-noisette chez l'émir de Koweït. J'apporte la culture française à l'étranger, voilà ce que je fais.
0: Vous avez toujours votre Rolls?

0: rigolo, écoute-moi. Je voudrais faire un essai avant qu'on tourne. Veux-tu dire quelques mots dans le micro pour moi?
1: Maintenant?
0: Attends une seconde. Ça colle. Vas-y.
1: Reviens ici, t'as ici. Vieux crabe. Grosse bise.

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0: Gog.
1: L'agenda de Radio Radio Plus vous recommande l'exposition Ivresse au musée Paul Dupuis jusqu'au 29 septembre. Le musée Paul Dupuis est le musée des arts précieux de Toulouse. Cette exposition montre comment l'alcool exerça une fascination ou provoqua des mises en garde au fil des siècles. Le parcours présente ainsi l'histoire des représentations du boire et de l'ébriété en France, par le biais d'affiches principalement, mais aussi de dessins, d'estampes, d'objets et peintures issus des collections municipales. Il s'agit d'un voyage dans le monde de l'ivresse qui s'intéresse autant à la célébration du boire qu'aux discours de condamnation qui l'ont accompagné au fil des siècles. Le visiteur est ainsi confronté à l'évolution du regard porté sur l'alcool à travers l'histoire de l'art et des représentations populaires entre euphorie collective, rituel social, outils publicitaires et problèmes de santé publique.

Nous écoutions le Chœur infernal, extrait d'Orphée aux Enfers, opéra d'Offenbach, créé en 1858 et révisé en 1874, interprété ici par le chœur et l'orchestre du Capitole sous la direction de Michel Plasson. L'exposition Ivresse, proposée par le musée Paul Dupuis, est visible jusqu'au 29 septembre à Toulouse. Le parcours est divisé en deux sections, boire et déboire. La première section explore les dimensions festives, symboliques et sociales de la consommation d'alcool. Des bacchanales antiques au café du XIXe siècle, les œuvres exposées montrent comment le vin et les spiritueux ont longtemps accompagné les célébrations religieuses, les banquets ou encore les moments de convivialité. Avec l'essor des alcools industriels au XIXe siècle, l'imaginaire publicitaire contribue à glamouriser la boisson, souvent incarnée par des figures féminines séduisantes sur les affiches et les images populaires. Cette esthétique de la fête et du plaisir contraste fortement avec les discours médicaux et moraux qui émergent à la même époque. La seconde partie de l'exposition met en lumière le basculement progressif de l'ivresse vers un sujet de condamnation sociale et sanitaire. Les artistes y représentent avec un réalisme de plus en plus cru les effets physiques et psychologiques de l'alcool dans un contexte marqué par l'augmentation massive de la consommation au XIXe siècle.

Nous écoutions Annie Cordy. Il s'agit de son premier succès. C'était en 1953. L'exposition Ivresse se poursuit jusqu'au 29 septembre au Musée des Arts Précieux Paul Dupuis à Toulouse. Ivresse interroge les mécanismes sociaux et politiques qui façonnent encore aujourd'hui notre rapport à l'alcool, tiraillé entre campagnes de prévention, traditions viticoles et enjeux économiques. Une exposition essentiellement constituée d'affiches publicitaires qui propose un parcours au cœur des représentations liées à l'alcool.

0: Nous écoutions Boris Vian, Je bois, c'était en 1956. L'exposition Ivresse est visible jusqu'au 29 septembre au Musée des Arts Précieux de Toulouse, le musée Paul Dupuy. Une exposition consacrée à l'histoire des représentations liées à l'alcool, avec principalement des affiches, mais également des dessins, des estampes, des objets et des peintures issues des collections municipales. Outre les deux sections « Boire et déboire » qui découpent le parcours de cette exposition, une salle accueille la reconstitution d'un bar de la Belle Époque où sont rangés des verres, bouteilles, caves à liqueur qui sont issus des collections du musée Paul Dupuy. L'exposition « Ivresse » jusqu'au 29 septembre au musée des Arts Précieux Paul Dupuy à Toulouse.
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0: vous êtes en train de travailler d'arrache-pied. Vous ne pouvez pas perdre un instant, on attend. Lorsqu'arrive dans votre bureau l'air pharo, un vague Camaro, il ne voit pas à côté pincé que vous êtes pressé, et il vous dit très bienveillant en s'asseyant: je suis venu simplement pour te dire bonjour, m'enquérir de la santé de ta famille. Moi, ma fille, si gentille, vient d'être classée au concours de la broderie au tambour. Je suis venu simplement pour te dire bonjour, et pendant que vous piaffez, il demeure trois grandes heures à faire des discours. Il est venu simplement pour vous dire bonjour. Vous êtes en voyage pour deux mois, à ce qu'on croit, mais vous rentrez par le bateau bien plus tôt. C'est une surprise d'amitié que vous projetiez pour plaire à votre moitié. Elle est au lit, mais elle y a mis un de vos amis. Vous trouvez ça un peu hardi, mais il vous dit: et j'étais venu simplement pour te dire bonjour, mais votre main soudain s'en va toute seule sur la gueule de ce pauvre amour qui était venu simplement pour vous dire bonjour.
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